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3: Bonjour à tous. Le corps retrouvé jeudi soir dans le silo d'un site agricole à Puy-Casquier, à une quinzaine de kilomètres de Fleurance dans le Gers, est bien celui de Liana. La collégienne de 11 ans avait disparu le 29 mai dernier à la sortie de son établissement. Le principal suspect, un homme de 41 ans, le père d'une amie de Liana, a été mis en examen lundi pour enlèvement et séquestration et incarcéré. Les causes du décès n'ont pas encore été confirmées. Une marche blanche est prévue demain à 15h à Fleurance. Cette affaire pointe les défaillances du système judiciaire français. Le chef du gouvernement a réuni pendant plus de 2 heures hier à Matignon ses ministres de l'Intérieur, de la Justice et des Comptes publics pour faire un point de situation sur cette affaire qui suscite une vive émotion. Le Premier ministre a demandé que les premières conclusions de l'enquête administrative lui soient remises sous 15 jours. Le ministre de la Justice s'est dit très furieux du traitement judiciaire du suspect déjà mis en cause dans le passé dans des affaires pédocriminelles. Il a par ailleurs déposé plainte hier après des menaces contre la procureure d'Auch, pour de supposés manquements. Gérald Darmanin a invité tous les procureurs généraux à se réunir dès lundi matin à la chancellerie. Emmanuel Macron se rendra lundi à Amiens afin de visiter une usine de l'entreprise Goodyear. Sa modernisation est soutenue par le programme d'investissement France 2030. Ce projet a notamment permis d'automatiser le site de production, d'accroître ses capacités industrielles et de soutenir la création de 120 emplois supplémentaires sur une nouvelle ligne de production. Le chef de l'État devrait également se rendre au CHU de la ville. Votre magasin Decathlon risque de rester fermé aujourd'hui. La raison, une grève historique chez le géant des articles de sport. 3/4 des 327 magasins sont concernés. Les syndicats déplorent des salaires trop bas malgré la bonne santé de l'entreprise. Coup d'œil à Roland Garros, l'Italien Flavio Cobolli, 14e joueur mondial, s'est qualifié sans jouer hier soir pour la finale après le forfait de dernière minute de son compatriote Matteo Arnaldi, victime d'un virus. Il disputera demain sa première finale en Grand Chelem contre l'Allemand Alexander Zverev qui a lui écarté le Tchèque Jakub Mensik en 4-7.
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4: Dans ce journal d'actualité de ce samedi, on parle tout d'abord de cette initiative dans le cadre des rencontres du patrimoine organisées par le parc naturel régional de la Haute-Vallée de Chevreuse, qui organise ce soir une sortie nocturne sur 3 km. Triton et Engoulevent, et c'est à la Celle-les-Bordes de 20h30 à 23h. Il s'agit d'une thématique consacrée à la faune nocturne aux Hauts-Bénières, et à l'occasion de la nuit des forêts, vous pourrez redécouvrir autrement la forêt domaniale des Hauts-Bénières. Continuons avec Rambouillet jusqu'à dimanche 18h à la salle Antoinette Verne. Et bien vous pouvez voir les œuvres exposées des ateliers d'art plastique de Rambouillet, aquarelle, dessin, pastel, peinture, sous la thématique de la musique à la couleur, des œuvres sensibles et uniques, entrée libre. Et puis ce dimanche, toujours à Rambouillet, l'hippodrome de la Villeneuve accueille une course de trot à 13h30 avec, comme d'habitude, de nombreuses animations. Le prix de l'entrée, c'est 5 euros. Direction Saint-Arnoult en Yvelines, où la paroisse de Saint-Arnoult organise ce dimanche à 12h30 dans le jardin du presbytère, sa kermesse avec de nombreuses activités, une restauration sur place et une tombola dont le principal lot est une Switch 2. Direction Offargie, avec à l'occasion de la manifestation Rendez-vous au jardin qui a lieu ce week-end. Un jardin est ouvert à la visite, 8 rue du Pont des Murgés. Il s'agit du jardin des Aubépines de 14h à 18h30. L'entrée est à 5 euros. Si vous aimez les concerts de musique baroque, vous allez être servi puisque le temple protestant de Rambouillet organise dimanche à 18h 49 rue Gambetta un concert dans lequel il y aura des œuvres de Bach, de Belloc et un hommage à Ida Gotkowski avec de la musique traditionnelle. Il y aura Karine Honora à la flûte et Laurence Banco à la harpe. Le prix de l'entrée est 15 euros, tarif réduit 10 euros, moins de 12 ans, gratuit. Et puis c'est la 4e édition du festival Cavros Arts et à ce titre, le 7 juin, rendez-vous à l'église Saint-André à Offargie à 17h. Pour un voyage musical de Venise à Londres au XVIIIe siècle avec du violon baroque, de violoncelle baroque et du clavecin. Direction le Perret en Yvelines où dans le cadre des journées portes ouvertes des associations ce samedi, eh bien la compagnie Éclat d'âme invite les amateurs de théâtre à venir assister et participer à plusieurs séances de présentation des ateliers. Rendez-vous à la salle des Granges. Il y aura nos amis également Perrotard qui seront dans l'après-midi présents en centre-ville pour présenter leur superbe moto. Et puis les passionnés d'automobiles anciennes et les amateurs d'ambiance rétro sont attendus dimanche au Perron Yvelines de 10h à 18h dans le centre-ville et au parc municipal avec une exposition de voitures anciennes, démonstration de danse également country avec l'association Country R&D. Et puis Lake and the Sisties vous proposera un concert de rockabilly à 16h et vous fera revivre les grands classiques du rock des années 60. Buvette et restauration sur place, entrée libre. N'oublions pas qu'à Offargis, l'ALCA organise ce dimanche au foyer rural son vide-grenier traditionnel. 55 exposants sont attendus. On termine par Orphin qui organise demain son vide-grenier de 9h à 17h au niveau de l'impasse des Sources.
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4: Belle soirée à vous, il est 6h passé de 2 minutes et 30 secondes et j'ai grand plaisir à vous accompagner ce samedi matin pour bien commencer le week-end. Avec dans quelques minutes Mylène Farmer et on écoutera aussi Sombre avec son titre Homewrecker. Bienvenue à vous, bon réveil.

0: Bon réveil à vous, vous écoutez la radio du Sud Yvelines et dans quelques instants on va retrouver l'horoscope. Et retour ensuite de la musique avec un titre qui marqua 1985. Marc Lavoine chantait en effet Le Parking des Anges, ça sera précédé de Steven Sanchez.
1: Bonjour à tous, l'horoscope de ce samedi 6 juin, on commence avec les béliers. Vous privilégiez les moments de partage avec vos amis, votre famille et votre moitié. Les taureaux, un renouveau se fera sentir, l'univers familial sera avantagé. Les gémeaux, s'il fut un temps où vous avez douté de votre pouvoir de séduction, c'est de l'histoire ancienne. Cancer, prenez garde aux petits dérapages. L'élitisme est communicatif. Vierge, quitte à remettre en question certaines de vos décisions, c'est en prenant du recul que vous y arriverez. Les balances, vous avez de l'énergie à revendre. Scorpion, vos échanges, vos rencontres, vos ressentis gagnent en intensité. Les sagittaires, misez sur la créativité. Les capricornes, vous voilà confiants et sûrs de vous côté cœur. Verseau, plutôt que de titiller les esprits, utilisez l'énergie ambiante pour continuer à vous montrer efficace. Et puis les poissons, la super ambiance qui règne autour de vous donne une pêche d'enfer et l'envie de vous amuser plus que d'ordinaire.

0: Bon réveil à toutes et à tous, et si on découvrait ce que le petit écran peut nous proposer d'intéressant dès ce soir. Voilà, je vais y arriver, c'est l'émotion. Je vous souhaite un bon réveil, on y va tranquillement, vous écoutez RVE, la radio du Sud Yvelines, et puis même si vous avez plein de choses à faire, changez de rythme.
1: 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Ce soir, sur TF1, vous allez pouvoir retrouver la Star Academy, le concert événement avant-dernière date de la tournée de la promo 2025-2026 en direct depuis le Zénith de Toulon avec pas mal de surprises et d'invités pour cet événement. France 2 qui restera dans la lumière, présenté et proposé par Bruno Guillon. Meurtre en Balagne, c'est ce soir et c'est sur France 3. Canal, la dernière journée du top 14 de rugby. Sur M6, vous allez pouvoir retrouver NCIS. Sur TMC New York, unité spéciale. W9, la petite histoire de France. Et puis retrouver notamment sur C-Star également du rugby, le top 14 et cette 26e journée en clair. Voilà, je vous laisse faire votre choix et par avance, une excellente soirée devant votre télévision.
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1: Dans ce journal d'actualité de ce samedi, on parle tout d'abord de cette initiative dans le cadre des rencontres du patrimoine organisées par le parc naturel régional de la Haute-Vallée de Chevreuse, qui organise ce soir une sortie nocturne sur 3 km, Triton et Engoulevent, et c'est à la Celle-les-Bordes de 20h30 à 23h. Il s'agit d'une thématique consacrée à la faune nocturne aux Hauts-Bénières, et à l'occasion de la nuit des forêts, vous pourrez redécouvrir autrement la forêt domaniale des Hauts-Bénières. Continuons avec Rambouillet jusqu'à dimanche 18h à la salle Antoinette Verne. Eh bien, vous pouvez voir les œuvres exposées des ateliers d'art plastique de Rambouillet, aquarelle, dessin, pastel, peinture, sous la thématique de la musique à la couleur, des œuvres sensibles et uniques, entrée libre. Et puis ce dimanche, toujours à Rambouillet, l'hippodrome de la Villeneuve accueille une course de trot à 13h30 avec, comme d'habitude, de nombreuses animations. Le prix de l'entrée, c'est 5 euros. Direction Saint-Arnoult en Yvelines, où la paroisse de Saint-Arnoult organise ce dimanche à 12h30 dans le jardin du presbytère, sa kermesse avec de nombreuses activités, une restauration sur place et une tombola dont le principal lot est une Switch 2. Direction Offargie avec, à l'occasion de la manifestation, rendez-vous au jardin qui a lieu ce week-end. Un jardin est ouvert à la visite, 8 rue du Pont des Murgés. Il s'agit du jardin des Aubépines de 14h à 18h30. L'entrée est à 5 euros. Si vous aimez les concerts de musique baroque, vous allez être servi puisque le temple protestant de Rambouillet organise dimanche à 18h 49 rue Gambetta un concert dans lequel il y aura des œuvres de Bach, de Belloc et un hommage à Aida Gotkowski avec de la musique traditionnelle. Il y aura Karine Honora à la flûte et Laurence Banco à la harpe. Le prix d'entrée 15 euros, tarif réduit 10 euros, moins de 12 ans, gratuit. Et puis c'est la 4e édition du festival Cavros Arts et à ce titre, le 7 juin, rendez-vous à l'église Saint-André à Offargie à 17h. Pour un voyage musical de Venise à Londres au XVIIIe siècle avec du violon baroque, de violoncelle baroque et du clavecin. Direction le Perret en Yvelines où dans le cadre des journées portes ouvertes des associations ce samedi, eh bien la compagnie Éclat-d'âme invite les amateurs de théâtre à venir assister et participer à plusieurs séances de présentation des ateliers. Rendez-vous à la salle des Granges. Il y aura nos amis également Perrotard qui seront dans l'après-midi présents en centre-ville pour présenter leur superbe moto. Et puis les passionnés d'automobiles anciennes et les amateurs d'ambiance rétro sont attendus dimanche au Perret en Yvelines de 10h à 18h dans le centre-ville et au parc municipal avec une exposition de voitures anciennes, démonstration de danse également country avec l'association Country R&D's et puis Lake and the Sisties vous proposera un concert de rockabilly à 16h et vous fera revivre les grands classiques du rock des années 60, buvettes et restauration sur place, entrée libre. N'oublions pas qu'à Offargie, l'ALCA organise ce dimanche au foyer rural son vide-grenier traditionnel, 55 exposants sont attendus. On termine par Orphin qui organise demain son vide-grenier de 9h à 17h au niveau de l'impasse des sources.
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1: La météo de ce samedi, c'est un ciel qui sera dans l'après-midi une alternance de nuages et d'éclaircies. Il sera quand même très nuageux. On aura des températures de 18 degrés et des rafales de vent dépassant les 55 km/h. Dans la soirée, on aura quelques belles éclaircies. Dans la nuit de samedi à dimanche, il fera 11 degrés dimanche matin. On se réveille avec un ciel très nuageux. L'après-midi, le ciel sera voilé avec 20 degrés.

Alors, je voulais vous informer que le conseil départemental de l'Essonne va engager des travaux de voirie sur la route départementale 836 sans sortie de Dourdan en direction de Saint-Arnoult-en-Yvelines. Ça sera du 15 juin à 21h au vendredi 19 juin à 5h30. Il s'agit de réalisation de travaux de signalisation horizontale.

6h50 minutes, dans quelques instants, on retrouvera la musique avec Angèle et Justice, What You Want. Et puis, à partir de 7h, une nouvelle édition du journal national et du journal local que j'aurai plaisir à vous présenter. 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

0: Bienvenue à vous, il est 7h, vous écoutez RVE, on va tout de suite faire un point sur l'actualité.
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2: Bonjour à tous. Le corps retrouvé jeudi soir dans le silo d'un site agricole à Puy-Casquier, à une quinzaine de kilomètres de Fleurance dans le Gers, c'est bien celui de Liana. La collégienne de 11 ans avait disparu le 29 mai dernier à la sortie de son établissement. Le principal suspect, un homme de 41 ans, le père d'une amie de Liana, a été mis en examen lundi pour enlèvement et séquestration et incarcéré. Les causes du décès n'ont pas encore été confirmées. Une marche blanche est prévue demain à 15h à Fleurance. Cette affaire pointe les défaillances du système judiciaire français. Le chef du gouvernement a réuni pendant plus de 2 heures hier à Matignon ses ministres de l'Intérieur, de la Justice et des Comptes Publics pour faire un point de situation sur cette affaire qui suscite une vive émotion. Le Premier ministre a demandé que les premières conclusions de l'enquête administrative lui soient remises sous 15 jours. Le ministre de la Justice s'est dit très furieux du traitement judiciaire du suspect déjà mis en cause dans le passé dans des affaires pédocriminelles. Il a par ailleurs déposé plainte hier après des menaces contre la procureure d'Auch pointée pour de supposés manquements. Gérald Darmanin a invité tous les procureurs généraux à se réunir dès lundi matin à la chancellerie. Emmanuel Macron se rendra lundi à Amiens afin de visiter une usine de l'entreprise Goodyear. Sa modernisation est soutenue par le programme d'investissement France 2030. Ce projet a notamment permis d'automatiser le site de production, d'accroître ses capacités industrielles et de soutenir la création de 120 emplois supplémentaires sur une nouvelle ligne de production. Le chef de l'État devrait également se rendre au CHU de la ville. Votre magasin Decathlon risque de rester fermé aujourd'hui. La raison, une grève historique chez le géant des articles de sport. Trois quarts des 327 magasins sont concernés. Les syndicats déplorent des salaires trop bas malgré la bonne santé de l'entreprise. Coup d'œil à Roland-Garros, l'italien Flavio Cobolli, 14e joueur mondial, s'est qualifié sans jouer hier soir pour la finale après le forfait de dernière minute de son compatriote Matteo Arnaldi, victime d'un virus. Il disputera demain sa première finale en grand chelem contre l'allemand Alexander Zverev qui a lui écarté le tchèque Jakub Mencik en 4-7.
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3: Dans ce journal d'actualité de ce samedi, on parle tout d'abord de cette initiative dans le cadre des rencontres du patrimoine organisées par le parc naturel régional de la Haute-Vallée de Chevreuse qui organise ce soir une sortie nocturne sur 3 km. Triton et Engoulevent, et c'est à la Celle-les-Bordes de 20h30 à 23h. Il s'agit d'une thématique consacrée à la faune nocturne aux Hauts-Bénières et à l'occasion de la Nuit des Forêts, vous pourrez redécouvrir autrement la forêt domaniale des Hauts-Bénières. Continuons avec Rambouillet jusqu'à dimanche 18h à la salle Antoine Edverne. Et bien vous pouvez voir les œuvres exposées des ateliers d'art plastique de Rambouillet, aquarelles, dessins, pastels, peintures, sous la thématique de la musique à la couleur, des œuvres sensibles et uniques, entrée libre. Et puis ce dimanche, toujours à Rambouillet, l'hippodrome de la ville neuve accueille une course de trot à 13h30 avec, comme d'habitude, de nombreuses animations. Le prix de l'entrée, c'est 5 euros. Direction Saint-Arnoult en Yvelines, où la paroisse de Saint-Arnoult organise ce dimanche à 12h30 dans le jardin du presbytère sa kermesse avec de nombreuses activités, une restauration sur place et une tombola dont le principal lot est une Switch 2. Direction Auffargies, avec à l'occasion de la manifestation Rendez-vous au jardin qui a lieu ce week-end. Un jardin est ouvert à la visite, 8 rue du Pont des Murgers. Il s'agit du jardin des Aubépines de 14h à 18h. 8h30, l'entrée est à 5 euros. Si vous aimez les concerts de musique baroque, vous allez être servi puisque le temple protestant de Rambouillet organise dimanche à 18h 49 rue Gambetta un concert dans lequel il y aura des œuvres de Bach, de Belloc et un hommage à Ida Gotkowski avec de la musique traditionnelle. Il y aura Karine Honora à la flûte et Laurence Banco à la harpe. Le prix d'entrée est 15 euros, tarif réduit 10 euros, moins de 12 ans, gratuit. Et puis c'est la 4e édition du festival Cavros Arts et à ce titre, le 7 juin, rendez-vous à l'église Saint-André à Auffargies à 17h pour un voyage musical de Venise à Londres au 18e siècle avec du violon baroque, de violoncelle baroque et du clavecin. Direction le Perret en Yvelines où dans le cadre des journées portes ouvertes des associations ce samedi, eh bien la compagnie Éclat-d'âme invite les amateurs de théâtre à venir assister et participer à plusieurs séances de présentation des ateliers. Rendez-vous à la salle des Granges. Il y aura nos amis également Perrotard qui seront dans l'après-midi, présent en centre-ville pour présenter leur superbe moto. Et puis, les passionnés d'automobiles anciennes et les amateurs d'ambiance rétro sont attendus dimanche au Père en Yvelines de 10h à 18h dans le centre-ville et au parc municipal, avec une exposition de voitures anciennes, démonstration de danse également country avec l'association Country R&D. Et puis, Lake and the Sixties vous proposera un concert de rockabilly à 16h et vous fera revivre les grands classiques du rock des années 60. Buvette et restauration sur place, entrée libre. N'oublions pas qu'à Auffargies, l'Alca organise ce dimanche au foyer rural son vide-grenier traditionnel. 55 exposants sont attendus. On termine par Orphin qui organise demain son vide-grenier de 9h à 17h au niveau de l'impasse des Sources.
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4: La météo de ce 6 juin avec un temps instable, assez mitigé dans le nord-ouest avec quelques gouttes. Au sud de la Loire, le temps est plus lumineux et agréable et les températures sont comprises entre 9 et 18 degrés pour les maximales. 9 degrés à Aurillac, 13 degrés à Rennes, 13 également à Rouen, 15 degrés à Paris, 16 degrés à Marseille, 18 degrés à Nice. Dans l'après-midi, le temps reste mitigé au nord-ouest avec encore quelques gouttes, tandis que l'amélioration est nette dans le sud avec de la chaleur et du soleil. Et les maximales sont comprises entre 24 et 27 degrés.
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3: Je vous souhaite la bienvenue. Bon réveil à l'écoute de RVE. On va partir en musique dans quelques instants avec The Ting Tings en 2008. Et puis retour de l'actualité, ce sera tout à l'heure au carillon de 8h. Je vous souhaite un bon réveil. Et même si ce week-end vous avez plein de choses à faire, eh bien faites-les certes, mais essayez de respirer autrement et de prendre les choses plus calmement. Vous verrez, vous vous en ferez autant d'ailleurs qu'en étant stressé. C'est facile à dire, je sais, mais essayez.

0: Bon réveil à vous, il est 7h10 sur Hervé, on va retrouver dans quelques instants l'horoscope. Auparavant, si vous êtes opéré en Yvelines, sachez que c'est la journée portes ouvertes des associations. Alors cet après-midi, vous rencontrerez nos amis motards, les Pérotards, que je salue. Vous pourrez également vous familiariser aux ateliers de théâtre de la compagnie Éclat-d'âme. Rendez-vous salle des Granges à 15h30, 16h30 et 17h30.
1: Bonjour à tous, l'horoscope de ce samedi 6 juin, on commence avec les Béliers. Vous privilégiez les moments de partage avec vos amis, votre famille et votre moitié. Les taureaux, un renouveau se fera sentir, l'univers familial sera avantagé. Les gémeaux, s'il fut un temps où vous avez douté de votre pouvoir de séduction, c'est de l'histoire ancienne. Cancer, prenez garde aux petits dérapages. L'élitisme est communicatif. Vierge, quitte à remettre en question certaines de vos décisions, c'est en prenant du recul que vous y arriverez. Les balances, vous avez de l'énergie à revendre. Scorpion, vos échanges, vos rencontres, vos ressentis gagnent en intensité. Les sagittaires, misez sur la créativité. Les Capricornes, vous voilà confiants et sûrs de vous côté cœur. Verseau, plutôt que de titiller les esprits, utilisez l'énergie ambiante pour continuer à vous montrer efficace. Et puis les Poissons, la super ambiance qui règne autour de vous donne une pêche d'enfer et l'envie de vous amuser plus que d'ordinaire.

0: Vous pouvez aller demain dimanche au foyer rural d'Aufargy, puisque l'ALCA organise sa traditionnelle brocante vide-grenier en extérieur, avec la possibilité de vous restaurer sur place. Près de 50 exposants sont attendus. On salue nos amis d'Aufargy qui nous écoutent fort nombreux. Voilà, retour dans quelques instants de la sélection télé après la pause The Weeknd.
1: 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Ce soir, sur TF1, vous allez pouvoir retrouver la Star Academy, le concert événement avant-dernière date de la tournée de la promo à 2025-2026 en direct depuis le Zénith de Toulon avec pas mal de surprises et d'invités pour cet événement. France 2 qui restera dans la lumière, présenté et proposé par Bruno Guillon. Meurtre en Balagne, c'est ce soir et c'est sur France 3. Canal, la dernière journée du top 14 de rugby. Sur M6, vous allez pouvoir retrouver NCIS sur TMC New York, unité spéciale, W9, la petite histoire de France, et puis retrouver notamment sur C-Star également du rugby, le top 14 et cette 26e journée en clair. Voilà, je vous laisse faire votre choix et par avance, une excellente soirée devant votre télévision.
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103.7, bienvenue à vous, merci d'écouter la radio du Sud Yvelines en DAB, notamment sur notre région. Je vous rappelle que dimanche, il y aura un vide-grenier à Orphin. Salut nos auditeurs d'Orphin, c'est 9h à 17h et ça se situe au niveau de l'impasse des sources. Retour de la musique avec Tame Impala sur RVE.

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1: Dans ce journal du département des Yvelines, parlons des brigades vertes. En 2017, le département des Yvelines a créé des brigades vertes. Elles interviennent dans plusieurs domaines en fonction des spécialités choisies. Entretien des forêts, des parcs départementaux, élagage, biodiversité, jardinerie, maraîchage. Un dispositif pertinent et efficace au service de l'insertion et de l'environnement cofinancé par le Fonds social européen. À travers ce dispositif des brigades vertes, le département forme chaque année au métier du paysage des personnes en insertion ou en reconversion professionnelle. Pendant un an, ces agents acquièrent un large portefeuille de compétences, élagage, taille, plantation, tonte, entretien durable, sur des sites variés comme les forêts départementales, les parcs, les collèges, les jardins et les espaces naturels. Ils sont recrutés en parcours emploi compétences et intègrent ces brigades en suivant un stage de formation de remise à niveau de 3 semaines pour acquérir les prérequis en technique de jardinage. Ensuite, en fonction de leur choix et de leurs aptitudes, elles se spécialisent jardinier, élagueur, forestier ou maraîcher. C'est évidemment un métier très lié aux saisons. Avec l'arrivée du printemps et de l'été, les forestiers des brigades vertes ont commencé leurs travaux et réalise d'autres petites interventions sylvicoles pour valoriser les forêts du département et les espaces naturels sensibles, afin par exemple de sécuriser les abords des chemins. Ce dispositif est un formidable levier d'insertion. Les agents des brigades vertes participent au quotidien à l'embellissement de notre cadre de vie et de nos parcs, comme le parc du peuple de l'herbe. Ils sont sensibilisés et formés au développement durable, aux méthodes alternatives d'entretien des espaces naturels et à la protection des écosystèmes. En recrutant pour un an des allocataires du RSA ou de la prime d'activité, le département des Yvelines déploie ainsi un accompagnement vers l'emploi durable par la levée des freins au parcours et la mise en situation professionnelle grâce à la valorisation de l'entretien des espaces verts et du patrimoine arboré du territoire départemental. Ce dispositif vertueux est cofinancé avec l'Europe par le Fonds de soutien européen, soit près de 900 000 euros par an. 56% des participants retrouvent un emploi à l'issue de leur mission quand d'autres ont souhaité poursuivre leur formation. Et chaque mois, 7 à 10 agents opérationnels sont prêts à rejoindre une commune ou une entreprise. Plus d'informations sur le site yveline.fr.
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0: Hervé au 1037, si vous êtes au Perrin en Yvelines aujourd'hui, c'est la journée portes ouvertes des associations. Alors rendez-vous notamment au chemin de 40 sous au Perrin en Yvelines pour voir des démonstrations de l'association Croix du Sud qui vous proposera de l'aéromodélisme. C'est ouvert à tout le monde et c'est à partir de 10 ans. Et puis également, eh bien, vous pouvez aller à la salle des Granges puisque dans l'après-midi, eh bien, la compagnie Éclat d'âme vous invitera à découvrir ses ateliers de théâtre.
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0: Et sur RVE, on parle de ce qui se passe dans notre région. J'insiste, je reviens au Perret en Yvelines parce qu'il se passe plein de choses ce week-end, notamment demain, le Perret Rétromobile de 10h à 18h au parc municipal et en centre-ville. Et vous aurez nos amis du groupe de rock Lake and the 60s qui vous proposera un concert rockabilly à partir de 16h.
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0: RVE 103.7, bienvenue à vous. Il est exactement 8h, on fait un point sur l'actualité.
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2: Bonjour à tous. Le corps retrouvé jeudi soir dans le silo d'un site agricole à Puy-Casquier, à une quinzaine de kilomètres de Fleurance dans le Gers, est bien celui de Liana. La collégienne de 11 ans avait disparu le 29 mai dernier à la sortie de son établissement. Le principal suspect, un homme de 41 ans, le père d'une amie de Liana, a été mis en examen lundi pour enlèvement et séquestration et incarcéré. Les causes du décès n'ont pas encore été confirmées. Une marche blanche est prévue demain à 15h à Fleurance. Cette affaire pointe les défaillances du système judiciaire français. Le chef du gouvernement a réuni pendant plus de 2 heures hier à Matignon ses ministres de l'Intérieur, de la Justice et des Comptes publics pour faire un point de situation sur cette affaire qui suscite une vive émotion. Le Premier ministre a demandé que les premières conclusions de l'enquête administrative lui soient remises sous 15 jours. Le ministre de la Justice s'est dit très furieux du traitement judiciaire du suspect déjà mis en cause dans le passé dans des affaires pédocriminelles. Il a par ailleurs déposé plainte hier après des menaces contre la procureure d'Auge pointé pour de supposés manquements. Gérald Darmanin a invité tous les procureurs généraux à se réunir dès lundi matin à la chancellerie. Emmanuel Macron se rendra lundi à Amiens afin de visiter une usine de l'entreprise Goodyear. Sa modernisation est soutenue par le programme d'investissement France 2030. Ce projet a notamment permis d'automatiser le site de production, d'accroître ses capacités industrielles et de soutenir la création de 120 emplois supplémentaires sur une nouvelle ligne de production. Le chef de l'État devrait également se rendre au CHU de la ville. Votre magasin Decathlon risque de rester fermé aujourd'hui. La raison, une grève historique chez le géant des articles de sport. 3/4 des 327 magasins sont concernés. Les syndicats déplorent des salaires trop bas malgré la bonne santé de l'entreprise. Coup d'œil à Roland-Garros, l'Italien Flavio Cobolli, 14e joueur mondial, s'est qualifié sans jouer hier soir pour la finale après le forfait de dernière minute de son compatriote Matteo Arnaldi, victime d'un virus. Il disputera demain sa première finale en Grand Chelem contre l'Allemand Alexander Zverev qui a lui écarté le Tchèque Jakub Mencik en 4-7.
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3: Dans ce journal d'actualité de ce samedi, on parle tout d'abord de cette initiative dans le cadre des rencontres du patrimoine organisées par le parc naturel régional de la Haute-Vallée de Chevreuse qui organise ce soir une sortie nocturne sur 3 km. Triton et Engoulevent, et c'est à la Celle-les-Bordes de 20h30 à 23h. Il s'agit d'une thématique consacrée à la faune nocturne aux Hauts-Bénières. Et à l'occasion de la nuit des forêts, vous pourrez redécouvrir autrement la forêt domaniale des Hauts-Bénières. Continuons avec Rambouillet jusqu'à dimanche 18h à la salle Antoinette Verne. Et bien vous pouvez voir les œuvres exposées des ateliers d'art plastique de Rambouillet, aquarelle, dessin, pastel, peinture, sous la thématique de la musique à la couleur, des œuvres sensibles et uniques, entrée libre. Et puis ce dimanche, toujours à Rambouillet, l'hippodrome de la Villeneuve accueille une course de trot à 13h30 avec, comme d'habitude, de nombreuses animations. Le prix de l'entrée, c'est 5 euros. Direction Saint-Arnoult en Yvelines, où la paroisse de Saint-Arnoult organise ce dimanche à 12h30 dans le jardin du presbytère sa kermesse avec de nombreuses activités, une restauration sur place et une tombola dont le principal lot est une Switch 2. Direction Offargie avec à l'occasion de la manifestation Rendez-vous au jardin qui a lieu ce week-end. Un jardin est ouvert à la visite, 8 rue du Pont des Murgés. Il s'agit du jardin des Aubépines de 14h à 18h30. L'entrée est à 5 euros. Si vous aimez les concerts de musique baroque, vous allez être servi puisque le temple protestant de Rambouillet organise dimanche à 18h49 rue Gambetta, un concert dans lequel il y aura des œuvres de Bach, de Belloc et un hommage à Ida Gotkowski avec de la musique traditionnelle. Il y aura Karine Honora à la flûte et Laurence Banco à la harpe. Le prix de l'entrée 15 euros, tarif réduit 10 euros, moins de 12 ans, gratuit. Et puis c'est la 4e édition du festival Cavros Arts et à ce titre, le 7 juin, rendez-vous à l'église Saint-André à Offargie à 17h. Pour un voyage musical de Venise à Londres au XVIIIe siècle avec du violon baroque, de violoncelle baroque et du clavecin. Direction le Perret en Yvelines où dans le cadre des journées portes ouvertes des associations ce samedi, eh bien la compagnie Éclat d'âme invite les amateurs de théâtre à venir assister et participer à plusieurs séances de présentation des ateliers. Rendez-vous à la salle des Granges. Il y aura nos amis également Perrotard qui seront dans l'après-midi présents en centre-ville pour présenter leur superbe moto. Et puis les passionnés d'automobiles anciennes et les amateurs d'ambiance rétro sont attendus dimanche au Perron Yvelines de 10h à 18h dans le centre-ville et au parc municipal, avec une exposition de voitures anciennes, démonstration de danse également country avec l'association Country R&D. Et puis Lake and the Sisties vous proposera un concert de rockabilly à 16h et vous fera revivre les grands classiques du rock des années 60. Buvette et restauration sur place, entrée libre. N'oublions pas qu'à Fargil, Alka organise ce dimanche au foyer rural son vide-grenier traditionnel. 55 exposants sont attendus. On termine par Orphin qui organise demain son vide-grenier de 9h à 17h au niveau de l'impasse des Sources.
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4: La météo de ce 6 juin avec un temps instable, assez mitigé dans le nord-ouest avec quelques gouttes. Au sud de la Loire, le temps est plus lumineux et agréable et les températures sont comprises entre 9 et 18 degrés pour les maximales. 9 degrés à Aurillac, 13 degrés à Rennes, 13 également à Rouen, 15 degrés à Paris, 16 degrés à Marseille, 18 degrés à Nice. Dans l'après-midi, le temps reste mitigé au nord-ouest avec encore quelques gouttes, tandis que l'amélioration est nette dans le sud avec de la chaleur et du soleil, et les maximales sont comprises entre 24 et 27 degrés.
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3: Et vous êtes sur RVE, vous avez parfaitement raison. 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Tout de suite, la musique, Miles Smith. On se retrouve à 8h09 pour l'horoscope.

Bonjour à tous, l'horoscope de ce samedi 6 juin, on commence avec les béliers. Vous privilégiez les moments de partage avec vos amis, votre famille et votre moitié. Les taureaux, un renouveau se fera sentir, l'univers familial sera avantagé. Les gémeaux, s'il fut un temps où vous avez douté de votre pouvoir de séduction, c'est de l'histoire ancienne. Cancer, prenez garde aux petits dérapages. L'élisme est communicatif. Vierge, quitte à remettre en question certaines de vos décisions, c'est en prenant du recul que vous y arriverez. Les balances, vous avez de l'énergie à revendre. Scorpion, vos échanges, vos rencontres, vos ressentis gagnent en intensité. Les sagittaires, misez sur la créativité. Les capricornes, vous voilà confiants et sûrs de vous côté cœur. Verseau, plutôt que de titiller les esprits, utilisez l'énergie ambiante pour continuer à vous montrer efficace. Et puis les poissons, la super ambiance qui règne autour de vous donne une pêche d'enfer et l'envie de vous amuser plus que d'ordinaire.

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1: Aujourd'hui, vous allez nous parler des engrais verts, mais auparavant, le dicton.
2: Alors, le dicton, qui est très court aujourd'hui, c'est « beaucoup de peu font assez ».
1: Comme quoi la sobriété peut nous rendre heureux.
2: Absolument.
1: Très bien.
2: Entre autres. Nous allons parler donc des engrais verts, fertilisants naturels. Alors, on entend beaucoup parler d'engrais avec les produits phytosanitaires qui sont interdits, je le rappelle, depuis le 1er janvier 2019. Donc, il va falloir être prudent avec l'utilisation de tous ces engrais, quels qu'ils soient.
1: C'est un bien que ça soit interdit ?
2: Oui, c'est un bien. Parce que c'était quand même des produits chimiques. Donc, voilà, il fallait prendre une décision. Bon, à l'époque de l'écologie, il faut y aller. Les engrais verts, si on analyse le mot engrais vert, c'est un engrais, bien sûr, quelque chose qui va apporter quelque chose de riche aux légumes et aux plantes. Et vert, pourquoi vert ? Parce que, justement, ils sont issus directs de la nature. Alors, ce sont des plantes qui, loin d'épuiser le sol, l'améliorent et lui apportent des aliments nutritifs. Pourquoi ? Pour préparer la culture d'espèces et d'ornements, enfin, tout ce qu'on veut cultiver, soit des fleurs, soit des légumes.
1: Ce sont des engrais que tout le monde connaît, en fait.
2: Oui, j'ai une liste exhaustive après que l'on va citer. Alors, cette pratique est ancienne puisqu'en fait, elle est liée à la jachère. Ceux qui ont entendu parler de la jachère, eh bien, c'était quoi la jachère dans le temps ? Eh bien, c'était une année sur trois ou quatre, on laissait reposer la terre, on ne plantait rien, on laissait pousser les herbes de manière que le sol eh bien, se repose. Puis quand les herbes se décomposaient, ben justement, ils avaient leur action d'engrais vert à l'intérieur de la terre.
1: Ce qui apporte beaucoup d'azote, hein, c'est ça ?
2: Absolument, beaucoup d'azote et d'humus. Elles permettent de se refaire une santé, comme on dit, quoi, entre guillemets. Les bienfaits des engrais verts, ils forment une couverture protectrice et constituent une couverture végétale sur le sol. Ensuite, ils éliminent la concurrence des mauvaises herbes, toutes les mauvaises herbes que l'on appelle aussi des adventices. Ils améliorent le sol par leurs racines profondes. Ça fait respirer la terre en profondeur. Ils forment

0: Une masse végétale à croissance rapide, ils fournissent beaucoup de feuillage utilisable pour le paillage. Lorsque ces engrais verts donc vont mourir, vont se dessécher sur le sol, on les enfouira et on laissera une partie dans le sol, une partie au-dessus, ça fera un paillage. Voilà.
1: Bon,
0: On en
1: très bien.
0: parlera par la
1: On en
0: suite.
1: reparlera une autre fois, bien
0: Voilà.
1: sûr.
0: Alors, le cycle des engrais verts. Premièrement, en juin, semer à la volée. Ce sont des graines, quand on achète des gros
1: Bien
0: paquets
1: sûr.
0: de graines, on sème à la volée. En juillet, il pousse plus rapidement que les mauvaises herbes, donc il va se développer tout de suite. On ne verra plus les mauvaises herbes. En août, il forme une couverture dense. En septembre, on le fauche et on laisse sur place. Et en octobre, la cinquième phase, en fait, eh bien, on incorpore cet engrais vert tout simplement dans la terre par bêchage ou par labourage.
1: Comme ça, c'est très simple et on vient aux bonnes habitudes d'antan, quoi.
0: Absolument.
1: Ouais,
0: Alors,
1: c'est ça.
0: encore une fois, donc, il dit vert, dit nature, dit bio, dit, voilà, beaucoup de choses, écolo, etc.
1: Alors, les variétés dont vous nous aviez parlé.
0: Oui, alors, les variétés. Donc, des variétés principales que l'on trouve dans toutes les bonnes grainetteries, dans toutes les bonnes jardineries. Voilà. Alors, ce qu'on emploie le plus souvent. Alors, il y a la consoude, le millet, la moutarde blanche est la plus utilisée, Sempis alba, la facélie, Phacelia tanas ethiopia est la plus populaire. Elle améliore les structures du sol par ses racines et elle laisse fleurir à un moment. Elle donne des fleurs, donc ce qui n'est pas négligeable. Ça fait un
1: Ouais.
0: beau tapis de fleurs sur le sol. Le sarrasin, très connu le sarrasin. Le seigle, alors céréale. Lui, il se décompacte le sol par ses racines profondes. C'est lui qui a les racines les plus profondes de seigle. Ensuite, les autres engrais verts dans la catégorie des légumineuses. Les avantages, il fixe l'azote atmosphérique par les nodosités, c'est-à-dire sur les racines qui se transmettent directement ensuite à la terre. Il y a lupin, minette, pois, fourrager aussi, trèfle, velse d'hiver, et aussi le colza d'été et le riz grasse. Le riz grasse, donc, qui est un engrais vert anglais. L'utilise et en gazon également. Donc, quand on les met, eh bien, on voit une belle couche verte, donc, c'est pas négligeable, c'est intéressant. Il y a ensuite les œillets d'Inde, les roses d'Inde, le souci, le lupin et la capucine. Ils peuvent tous être utilisé en mélange. Voilà, donc si vous avez un petit peu des fonds qui restent de paquets, vous mélangez tout, vous envoyez tout sur le terrain hein, au mois de juin, et puis voilà, ça fera leur effet d'engrais vert, comme ils le méritent d'ailleurs, et qui le rendront bien ensuite dans les cultures.
1: Puis c'est joindre l'utile à l'agréable parce qu'en plus il y a des fleurs.
0: Voilà, c'est ça.
1: Très bien. Et on les trouve où, toutes ces graines?
0: Alors, on trouve toutes ces graines dans les grandes jardineries, on en a un peu partout ici, hein. Bon, il n'y a pas de souci là-dessus.
1: Très bien, c'est le cas de le dire. 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
1: 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Ce soir sur TF1, vous allez pouvoir retrouver la Star Academy, le concert événement avant-dernière date de la tournée de la promo à 2025-2026 en direct depuis le Zénith de Toulon avec pas mal de surprises et d'invités pour cet événement. France 2 qui restera dans la lumière, présentée proposée par Bruno Guillon. Meurtre en Balagne, c'est ce soir et c'est sur France 3. Canal, la dernière journée du top 14 de rugby. Sur M6, vous allez pouvoir retrouver NCIS. Sur TMC New York, unité spéciale. W9, la petite histoire de France. Et puis retrouver notamment sur C-Star également du rugby, le top 14 et cette 26e journée en clair. Voilà, je vous laisse faire votre choix et par avance, une excellente soirée devant votre télévision.
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0: Vous êtes sur RVE, on va découvrir Stanislas avec son interview de Louise et Sandrine. Voilà, c'est donc Jeunes Horizons, une chronique qu'on vous propose depuis plusieurs semaines. Et vous l'écoutez sur RVE, vous pouvez la retrouver également en podcast sur le site radio-rve.com.
1: Chers auditeurs, bonjour à tous, je m'appelle Stanislas Coupé et je suis ravi de vous retrouver désormais sur les ondes de RVE dans le cadre de l'émission Jeunes Horizons. Le principe est le suivant, je reçois des jeunes au parcours atypique, fantastique, hors du commun, bref, des jeunes qui ont des histoires extraordinaires à nous raconter. Et ma première invitée est Louise, 16 ans, qui est handicapée moteur depuis sa naissance et pourtant, elle a toujours fait preuve d'une très grande force de volonté à toute épreuve, notamment pour s'intégrer le plus normalement possible au cursus scolaire traditionnel. Et en cela, elle a été aidée par sa famille, bien évidemment, mais également par une de ses AESH, accompagnant d'élèves en situation de handicap, Sandrine, qui l'a suivie pendant toutes ses années collège. Et aujourd'hui, elles sont toutes les deux mes invitées. Bonjour Louise et Sandrine.
2: Bonjour Stanislas.
1: Alors pour commencer, on va parler un peu de toi, Louise, et de ton handicap. Est-ce que tu pourrais nous en parler un petit peu?
3: Je ne sais pas trop comment il est apparu. J'ai souvent du mal avec mon côté gauche qui marche un peu moins bien que mon côté droit qui est pour moi normal.
1: Sandrine, toi qui es AESH, tu as accompagné Louise durant toute sa scolarité au collège, de la 6e à la 3e. Est-ce que tu pourrais nous présenter un petit peu ton métier, nous expliquer en quoi il consiste exactement?
2: Oui, alors mon métier c'est d'accompagner les élèves en palliant leurs difficultés. Essayer tant que possible de les rendre autonomes, parce que l'objectif toujours c'est de ne plus être là en fait, de, que l'élève soit totalement autonome. En mettant à disposition des outils, souvent le collège c'est la période où on va mettre en place l'ordinateur pour qu'au lycée les élèves puissent prendre leurs cours seuls. Leur faciliter les tâches du quotidien pour qu'ils soient...
1: Pour pouvoir développer leur autonomie
2: à long terme.
1: Oui,
2: c'est ça.
1: Pendant un cours, très concrètement, à l'école, au collège, comment ça se passe? Comment c'est organisé? Quel rôle vous avez chacune d'entre vous?
3: Bah, y avait beaucoup de complicité dans les cours, des petits sourires et chants. J'ai le souvenir que c'était toujours dans la bienveillance.
2: Oui, oui.
3: Et le reste des autres, parce qu'on avait aussi un camarade de classe que Sandrine aidait un peu en décalé de moi. Sandrine écrivait et moi je dictais comme... Elle aime le dire, elle est maman. Et
2: c'est
3: moi,
2: ça.
3: le cerveau.
1: Louise, au fil du temps, comment tu décrirais la relation que tu as développée avec Sandrine?
3: Au départ, quand on a commencé en sixième, c'était une relation professionnelle avec quelques blagues, mais... Autour de la fin, quatrième, début, troisième, on a commencé à développer une amitié parce qu'au final, on sort pas d'une relation où on se voit tous les jours, on est...
1: C'est vraiment une relation de proximité.
2: Oui, on était 24 heures ensemble. Donc moi, j'accompagnais principalement Louise. J'avais un petit peu un autre élève. Mais je vois par rapport à aujourd'hui où je suis 4 élèves, ça n'a rien à voir. On ne peut pas créer ce lien. Voilà. Là, on était vraiment très, très, très proches.
1: Et parce que tu venais aussi chez elle pour l'aider au devoir aussi de
2: plus.
1: Temps en temps.
2: Oui.
1: Donc ça nécessite vraiment un gros investissement et c'est une relation qui devient très forte au fil du temps.
2: Oui, après, bah, je l'ai fait parce qu'on s'entendait très très bien et que voilà, c'était déjà plus qu'un accompagnement.
1: Alors j'aimerais vous poser une question à toutes les deux. Finalement, on est d'accord pour dire que le handicap n'empêche pas du tout d'atteindre ses objectifs et ne représente pas un frein aux ambitions personnelles, à ses ambitions.
2: Non, c'est le regard qui est un frein. Parce que comme dit Louise, on prend le handicap d'abord, alors que c'est la personne qui doit être considérée et que Louise est très intelligente. Donc, non, mais c'est vrai, toute sa scolarité, elle a participé, elle disait des choses très pertinentes très souvent. Enfin, ses interventions étaient toujours très justes. Et c'est juste que voilà, sa main n'écrit pas. Donc il faut être dans les clous, dans la société. Et c'est ça surtout. Mais finalement, les personnes ont les capacités en elles pour atteindre leurs objectifs. Oui.
1: Et justement, Louise, puisqu'on parle d'objectifs, c'est quoi ton projet professionnel? C'est quoi tes projets pour l'avenir? Qu'est-ce que tu aimerais faire plus
3: Bon.
1: tard?
3: Après le bac, j'aimerais entamer des études d'agent immobilier car suite à une séparation et un déménagement, bah, la suite, j'ai été touchée par le...

0: sens de seconde et cette sensibilisation à ce métier m'a permis de découvrir peut-être ma future profession. En tout cas, je l'espère.
1: Eh bien, merci à toutes les deux d'avoir accepté
2: Merci.
1: notre invitation. Merci.
0: Merci.
1: Merci d'avoir participé à cette première émission de Jeunes Horizons. Merci à vous, chers auditeurs, de nous avoir suivis. Je tenais à remercier tout particulièrement les équipes de RVE qui me permettent de débuter cette nouvelle aventure avec eux. J'en suis vraiment ravi. En tout cas, on se dit à très bientôt pour découvrir d'autres Jeunes Horizons sur RVE.
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1: Dans ce journal de Rambouillet Territoire, on va revenir sur la question très simple. Rambouillet Territoire, c'est quoi ? Eh bien, Rambouillet Territoire, c'est une communauté d'agglomération, une structure de coopération intercommunale qui a pour objet d'associer des communes au sein d'un territoire pour élaborer un projet commun de développement et d'aménagement. Elle exerce un certain nombre de compétences pour l'ensemble des communes qui la composent. Il faut savoir que la France compte environ 35 000 communes, certaines d'entre elles de moins de 50 habitants. Et si les communes garantissent une proximité avec les habitants, la fragmentation du territoire rend parfois compliqué pour les plus petites d'assumer seules certaines dépenses indispensables. C'est pour pallier à ces difficultés que dès la fin du 19e siècle, des premières formes d'intercommunalité ont vu le jour. Il s'agissait d'encourager les communes à s'associer pour répondre aux besoins d'équipement du territoire. Au cours de la 5e République, et donc du 20e siècle, des textes de loi sont édictés pour accompagner le processus d'urbanisation et d'aménagement du territoire. Les syndicats intercommunaux à vocation multiple sont instaurés en 1959 et les premières communautés urbaines sont créées dans les années 80. En 1992, les communautés de communes sont mises en place, principalement au milieu rural et pour les petites villes. En 1999, la loi de renforcement et simplification de la coopération intercommunale, dite loi Chevènement, amplifie le mouvement par la création de la communauté d'agglomération, c'est-à-dire une intercommunalité qui regroupe un certain nombre de communes formant un territoire de plus de 50 000 habitants, d'un seul tenant et sans enclave, autour d'une commune-centre de plus de 15 000 habitants. Depuis la loi portant sur la nouvelle organisation territoriale de la République, la loi NOTRe de 2015, chaque commune doit être attachée à une intercommunalité. 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

0: Avec vous, pour vous, grâce à vous, eh bien, on fait de tout sur RVE, on parle de tout, et notamment de littérature avec Jacques Fournier, qui nous propose aujourd'hui Délivrez-vous. C'est la deuxième rencontre avec Philippe Hanoch, un écrivain local, et qui nous parle de son œuvre.
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2: Délivrez-vous, deuxième partie de l'entretien avec Philippe Hanoch à propos de Les abécédaires du dimanche aux éditions Louise Bottu et Sans son stylo, avec mon stylo aux éditions Do. Abécédaires du dimanche, exercice de style à la manière oulipienne.
3: Oui, effectivement, la contrainte, elle est sur le site de l'Oulipo. Hein, c'est la contrainte de l'abécédaire qui consiste à écrire un texte de 26 mots dont chaque mot commence par une lettre de l'alphabet dans l'ordre. Ce qui rend les choses assez compliqué lorsqu'on arrive à VWXYZ.
2: Mais Lani va nous en lire un.
4: Narratif. À Beauvoisin, commune dromoise, Émile Fulbert, gendarme hardi, interpella Jules Kerbier. Le mec, nihiliste opiniâtre, prétendait quereller Raoul, son tonton, un vieux Wattman xylophoniste yéyézen.
2: Écrire un tel ouvrage, c'est le plaisir, c'est décrocher un petit peu du reste de l'écriture, faire autre chose.
3: C'est s'amuser, bien sûr, il y a le côté d'écriture du dimanche.
2: Contrainte, c'est le dimanche.
3: En même temps, effectivement, c'est une façon de s'aérer un peu l'esprit. Je me suis amusé à composer un abécédaire chaque dimanche en général. C'est drôle et bien en même temps, ce qui est intéressant, c'est que en fait, en composant beaucoup, puisque le nombre n'est pas non plus anodin, il y en a 52, c'est le nombre de dimanches dans l'année et c'est aussi le double de nombre des lettres de l'alphabet. Et en écrire 52 comme ça, ça oblige à s'élargir la vue, en fait, à avoir un panorama très large. Donc il y a des thèmes, il y en a qui sont narratifs, comme celui qui vient d'être lu. Et puis, il y en a qui sont des sujets les plus variés, de la mixologie à la politique.
2: À la guerre.
3: On peut savoir la guerre, la religion, les sujets les plus divers. Des sujets qui ne sont pas forcément d'ailleurs toujours très drôles. C'est bien d'en rire aussi.
2: Est-ce que là-dedans, il y a des clins d'œil, des messages cachés?
3: Oh oui, sûrement.
2: Et ça se fait avec un dictionnaire à portée de main?
3: Non, il y a des choses qui peuvent surprendre, mais il y a pas mal d'animaux, de plantes, de champignons, etc. Et tout. Ce sont des domaines que je connais très très très bien. Donc en fait, je n'ai pas forcément besoin de me documenter pour aller chercher une plante ou un animal.
2: Ce qui est très intéressant, c'est que la lecture de chacun de ces 52 textes courts, le sens est immédiat. Ça dit quelque chose tout de suite. C'est pas du tout abstrait.
3: Je suis content de ce petit livre. Il m'a apporté beaucoup de plaisir à écrire. Et comme en plus, j'ai déjà publié deux autres livres aux éditions Louise Bottu, mais les éditions de Louise Bottu ont en plus une collection contrainte. Donc là, j'étais très content. J'ai pas hésité un instant. Je veux dire, pour moi, c'était pour Louise Bottu et sa collection contrainte. C'était l'évidence.
2: On finit avec un texte.
3: Voilà, ben, je vais lire le religieux, par exemple. Adorons Baal, chérissons Dionysos, encensons, fêtons Ganesh, honorons Isis, Junon, Kali, louons Mars, Némésis, Osiris, prions Quetzalcoatl, révérons Seth, Tetates, Uranus, vénérons Votan, Xlotl, Yahvé, Zeus. C'est rigolo, mais même ça, en fait, ça parle un peu de mes convictions. Moi, je suis très, très, très polythéiste. Je veux dire, j'ai toujours considéré que le monothéisme était une régression totalitaire et qu'il aurait bien mieux valu que les religions polythéistes restent dominantes.
2: Sans son stylo, avec mon stylo, livre tête bêche, deux textes très différents l'un de l'autre, deux manières aussi d'écrire, écrit à l'ordinateur ou écrit au stylo?
3: Ça pose la question déjà d'effectivement de savoir comment écrire de la manière la plus juste possible. Alors en réalité, je l'ai écrit à l'ordinateur, ce qui est le cas quand même le plus fréquent, même si ça m'arrive d'écrire au stylo certaines choses.
2: J'ai pris mon stylo et je me suis mis à écrire. Je me suis dit que je n'allais pas écrire sur la disparition du château d'eau, ou plutôt que j'allais écrire sur la disparition du château d'eau en remplaçant le château d'eau par mon stylo. Donc, j'allais écrire sur la disparition de mon stylo. En même temps, j'étais très embêté car mon stylo, je l'avais à la main puisque j'écrivais avec. Comment raconter la disparition de mon stylo en utilisant ce même stylo prétendument disparu? En même temps, me disais-je, pour que le récit de la disparition de mon stylo soit sincère, ne faut-il pas l'écrire avec mon stylo disparu? Je pourrais bien sûr l'écrire avec un autre stylo, mais ce serait bien biaiser le récit. Ça sentirait l'artifice. C'est comme ça qu'on écrit de mauvais livres.
3: Tout à fait, oui.
2: C'est une histoire en écriture.
3: Là, on suit un écrivain qui essaie d'écrire, bien sûr, et qui se rend compte, en fait, que ce qu'il croit avoir écrit n'est jamais ce qu'il a écrit véritablement, donc dès la relecture. Alors, bien sûr, il y a une forme d'exagération, mais une exagération d'une réalité qui, je pense, est commune à tous les auteurs. Hein. Il suffit d'avoir écrit, de laisser reposer, de reprendre ce qu'on a écrit, et d'un seul coup, on a un sentiment d'étrangeté par rapport à ce qu'on a écrit, mais c'était pas vraiment ça. que j'avais écrit. C'était pas tout à fait ça. Et qui correspond d'ailleurs à des sentiments qu'on peut avoir tout à fait en dehors de l'écriture, notamment sur la perception du monde qu'on peut avoir autour de nous, et notamment, par exemple, là, en l'occurrence, j'y fais référence, le paysage qu'on voit par la fenêtre, un paysage le plus quotidien possible, qu'on a l'impression de connaître par cœur, et en fait, on se rend compte à certaines occasions que, ah bah tiens, il me semblait qu'il y avait
2: un château d'eau à cet endroit-là.
3: Un château d'eau.
2: Ou un arbre aussi.
3: Voilà, ou un arbre. Et il n'y a pas le château d'eau. Alors, est-ce que c'est moi qui ai inventé ce château d'eau? Est-ce que c'est un château d'eau dont je me souviens qui était ailleurs et que j'ai, dans ma mémoire, j'ai déplacé, j'ai remis là? Ce genre d'impression, en fait, on l'a tout le temps. Et ce qui montre bien qu'on a une perception du monde à remettre en question tout le temps.
2: Et d'ailleurs, vous avez écrit, je ne sais plus dans quel ouvrage, il est rare que la réalité coïncide parfaitement avec l'idée qu'on s'en fait.
3: C'est dans Mémoire des failles, publié aux éditions de l'Attente en 2015. Oui, effectivement, je suis absolument convaincu de ça.
2: Et avec mon stylo, c'est un livre sur l'obsession. Je vais vous laisser en lire un extrait et on va comprendre tout de suite quelle est cette obsession.
3: Je vais aller voir la voisine avec mon stylo. Elle est jolie, la voisine. Elle me plaît beaucoup. Elle me plaisait déjà quand je n'avais pas mon stylo, mais je n'avais pas mon stylo. Maintenant, c'est différent. Maintenant, j'ai mon stylo. Maintenant, la voisine me plaît toujours, mais j'ai mon stylo. Est-ce toujours ma voisine, du coup? N'est-ce pas plutôt ma fiancée? C'est ma fiancée, puisqu'elle me plaît et que j'ai mon stylo. Je vais aller voir ma fiancée, alors. Je vais aller la voir avec mon stylo. Comme ça, elle reconnaîtra que je suis son fiancé, même si elle ne se rendra pas compte que c'est parce que j'ai mon stylo. Avec mon stylo, je suis son fiancé si je veux. Bien sûr, si je ne veux pas, si par exemple, je me rends compte que je me suis trompé, qu'elle ne me plaît pas, alors ce n'est pas ma fiancée, puisque j'ai mon stylo. Mais elle me plaît. Je ne crois pas m'être trompé, elle me plaît. Donc c'est ma fiancée que je vais aller voir avec mon stylo. Peut-être que je ne verrai que ma voisine au cas où elle ne me plairait pas, mais je ne pense pas. On verra bien. On verra bien qui ouvrira la porte. On verra bien si c'est ma voisine ou ma fiancée. Là, c'est un texte qui fonctionne sur comment aller toujours un peu plus loin. Là, on est dans quelque chose qui relève de la pathologie mentale, on peut le dire.
2: C'est sûr que quand on va jusqu'au bout du livre, on comprend très bien que derrière ce personnage, il a quand même non seulement un stylo, mais il a aussi un grain. Voilà.
3: Bien sûr. C'est-à-dire que la folie, c'est quelque chose qui m'intéresse beaucoup, parce qu'on appelle la folie. En fait, c'est la perception du monde qui est en jeu dans la pathologie mentale. Et en réalité, la perception du monde, de toute façon, elle est toujours défectueuse, même quand la santé mentale est supposée être correct. Donc, il suffit de pousser un tout petit peu le bouchon et on arrive à quelque chose qui devient de plus en plus délirant. C'est vrai qu'en écrivant ce texte, j'avais l'idée aussi d'aller au-delà encore de ce que j'avais fait dans Palief, parce que Palief aussi, bien sûr, il y a la question de la pathologie mentale qui se pose.
2: Merci Philippe Hanoch. Je rappelle les titres. Avec mon stylo, sans son stylo, aux éditions Do. ABCDR du dimanche, aux éditions Louise Bautu, collection Contrainte. Merci Philippe.
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0: Hervé au 103.7, Jack et Carla, la recette, et on va retrouver après la pause de la musique, à partir de 9h, nouvelle édition du journal national, international et du journal local. Vous écoutez Hervé, c'est Jean-Marc avec vous jusqu'à 11h.
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1: RVE 103.7, il est 9h, je vous souhaite une belle matinée. On va tout de suite retrouver un point sur l'actualité.
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3: Bonjour à tous. Le corps retrouvé jeudi dans le Gers a bien été identifié comme étant celui de Liana, la collégienne de 11 ans, disparue depuis le 29 mai à la sortie de son établissement. Les investigations se poursuivent afin d'établir les circonstances de son décès. Une marche blanche est prévue demain à 15h à Fleurance. Depuis 2017, 2 signalements et 3 plaintes pour viol sur mineur ont été déposées contre le principal suspect, Jérôme Barella, le père d'une amie de Liana. Le parquet de Auch avait connaissance depuis le 13 mars des faits reprochés contre le quadragénaire qui n'a jamais été interrogé ni inquiété. Cette affaire pointe donc les défaillances du système judiciaire français. Le ministre de la Justice s'est dit très furieux du traitement judiciaire du suspect. Gérald Darmanin a invité tous les procureurs généraux à se réunir dès lundi matin à la chancellerie. Lors d'une confrontation hier à Sion en Suisse, Jessica Moretti, copropriétaire du bar Le Constellation, incendié à Crans-Montana, a été inculpée de faux dans les titres pour une fausse facture liée à la mousse insonorisante à l'origine du drame. Le couple Moretti a également été confronté à plusieurs échanges de SMS saisis par les enquêteurs. Ces conversations antérieures à l'incendie qui a fait 41 morts et 115 blessés lors de la nuit du Nouvel An interrogent sur leur connaissance des risques liés à la mousse acoustique à l'origine du drame et sur l'accessibilité de certaines issues de secours. Votre magasin Decathlon risque de rester fermé aujourd'hui. La raison, une grève historique chez le géant des articles de sport. 3/4 des 327 magasins sont concernés. Les syndicats déplorent des salaires trop bas malgré la bonne santé de l'entreprise. Ferrari a dominé hier les premiers essais libres du Grand Prix de Monaco de Formule 1. Charles Leclerc, le monégasque, qui rêve de s'imposer une deuxième fois chez lui après sa victoire en 2024, a largement dominé la première séance d'essais. Son coéquipier britannique, Lewis Hamilton, a remporté la seconde en fin d'après-midi. Départ des essais libres 3 aujourd'hui à 12h30. Les essais qualificatifs sont prévus à partir de 16h. Et à Roland-Garros, la finale dame va opposer cet après-midi la polonaise Maya Szwalińska à la russe Mira Andreeva.
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4: Dans ce journal d'actualité de ce samedi, on parle tout d'abord de cette initiative dans le cadre des rencontres du patrimoine organisées par le parc naturel régional de la Haute-Vallée de Chevreuse, qui organise ce soir une sortie nocturne sur 3 km, Triton et Engoulevent, et c'est à la Selle les Bordes de 20h30 à 23h. Il s'agit d'une thématique consacrée à la faune nocturne aux Hauts-Bénières, et à l'occasion de la nuit des forêts, vous pourrez redécouvrir autrement la forêt domaniale des Hauts-Bénières. Continuons avec Rambouillet jusqu'à dimanche 18h à la salle Antoine Edverne. Eh bien, vous pouvez voir les œuvres exposées des ateliers d'art plastique de Rambouillet, aquarelles, dessins, pastels, peintures, sous la thématique de la musique à la couleur, des œuvres sensibles et uniques, entrée libre. Et puis ce dimanche, toujours à Rambouillet, l'hippodrome de la Villeneuve accueille une course de trot à 13h30 avec, comme d'habitude, de nombreuses animations. Le prix de l'entrée, c'est 5 euros. Direction Saint-Arnoult en Yvelines, où la paroisse de Saint-Arnoult organise ce dimanche à 12h30 dans le jardin du presbytère, sa kermesse avec de nombreuses activités, une restauration sur place et une tombola dont le principal lot est une Switch 2. Direction Aufargie avec, à l'occasion de la manifestation, rendez-vous au jardin qui a lieu ce week-end. Un jardin est ouvert à la visite, 8 rue du Pont des Murgés. Il s'agit du jardin des Aubépines de 14h à 18h30. L'entrée est à 5 euros. Si vous aimez les concerts de musique baroque, vous allez être servi puisque le temple protestant de Rambouillet organise dimanche à 18h, 49 rue Gambetta, un concert dans lequel il y aura des œuvres de Bach, de Belloc et un hommage à Ida Gotkowski avec de la musique traditionnelle. Il y aura Karine Honora à la flûte et Laurence Banco à la harpe. Le prix d'entrée est 15 euros, tarif réduit, 10 euros, moins de 12 ans, gratuit. Et puis c'est la 4e édition du festival Cavros Arts. C'est à ce titre, le 7 juin, rendez-vous à l'église Saint-André à Aufargie à 17h. Pour un voyage musical de Venise à Londres au XVIIIe siècle avec du violon baroque, de violoncelle baroque et du clavecin. Direction le Perret en Yvelines où dans le cadre des journées portes ouvertes des associations ce samedi, eh bien la compagnie Éclat d'âme invite les amateurs de théâtre à venir assister et participer à plusieurs séances de présentation des ateliers. Rendez-vous à la salle des Granges. Il y aura nos amis également Perrotard qui seront dans l'après-midi présents en centre-ville pour présenter leur superbe moto. Et puis les passionnés d'automobiles anciennes et les amateurs d'ambiance rétro sont attendu dimanche au Père en Yvelines de 10h à 18h dans le centre-ville et au parc municipal avec une exposition de voitures anciennes, démonstration de danse également country avec l'association Country R&D. Et puis Lake and the Sisties vous proposera un concert de rockabilly à 16h et vous fera revivre les grands classiques du rock des années 60. Buvette et restauration sur place, entrée libre. N'oublions pas qu'à Offargy, l'ALCA organise ce dimanche au foyer rural son vide-grenier traditionnel. 55 exposants sont attendus. On termine par Orphin qui organise demain son vide-grenier de 9h à 17h au niveau de l'impasse des Sources.
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0: La météo de ce 6 juin avec un temps instable assez mitigé dans le nord-ouest avec quelques gouttes. Au sud de la Loire, le temps est plus lumineux et agréable et les températures sont comprises entre 9 et 18 degrés pour les maximales. 9 degrés à Aurillac, 13 degrés à Rennes, 13 également à Rouen, 15 degrés à Paris, 16 degrés à Marseille, 18 degrés à Nice. Dans l'après-midi, le temps reste mitigé au nord-ouest avec encore quelques gouttes tandis que l'amélioration est nette dans le sud avec de la chaleur et du soleil et les maximales sont comprises entre 24 et 27 degrés.
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4: RVE 103.7, prochain rendez-vous avec l'actualité, ça sera tout à l'heure au carillon de 10h. Et puis on va repartir en musique à 9h10, ça sera la dernière édition de l'horoscope de ce samedi. Pour l'instant, Michael Bublé, Haven't Met You Yet. Si vous regardez souvent la télé, notamment M6, une certaine émission qui se passe à la campagne, ça va vous rappeler plein de choses.

0: Hervé 1037, merci d'être avec nous. Le temple protestant de Rambouillet vous propose dimanche à 18h Remue rencontre musicale au fil de l'eau avec Karine Honora à la flûte et Laurence Banco à la harpe avec des œuvres de Jean-Sébastien Bach, prix 15€, tarif réduit 10€.
1: Bonjour à tous, l'horoscope de ce samedi 6 juin, on commence avec les béliers. Vous privilégiez les moments de partage avec vos amis, votre famille et votre moitié. Les taureaux, un renouveau se fera sentir, l'univers familial sera avantagé. Les gémeaux, s'il fut un temps où vous avez douté de votre pouvoir de séduction, c'est de l'histoire ancienne. Cancer, prenez garde aux petits dérapages. L'élitisme est communicatif. Vierge, quitte à remettre en question certaines de vos décisions, c'est en prenant du recul que vous y arriverez. Les balances, vous avez de l'énergie à revendre. Scorpion, vos échanges, vos rencontres, vos ressentis gagnent en intensité. Les sagittaires, misez sur la créativité. Les capricornes, vous voilà confiants et sûrs de vous côté cœur. Verseau, plutôt que de titiller les esprits, utilisez l'énergie ambiante pour continuer à vous montrer efficace. Et puis les poissons, la super ambiance qui règne autour de vous donne une pêche d'enfer et l'envie de vous amuser plus que d'ordinaire.

0: Ah, Madonna, si, si, Like a Virgin en 1984. Les débuts de sa carrière, pour ainsi dire. Allez, la sélection télé pour votre soirée de ce samedi, c'est Hervé qui vous l'a concoctée, vous la retrouvez dans quelques instants. Retour de la musique tout de suite après la pause avec Taylor Swift et Ed Sheeran. Et puis on se retrouve à 9h35 pour l'info du département.
1: Le programme télé. Ce soir, sur TF1, vous allez pouvoir retrouver la Star Academy, le concert événement avant-dernière date de la tournée de la promo à 2025-2026 en direct depuis le Zénith de Toulon avec pas mal de surprises et d'invités pour cet événement. France 2 qui restera dans la lumière, présenté, proposé par Bruno Guillon. Meurtre en Balagne, c'est ce soir et c'est sur France 3. Canal, la dernière journée du top 14 de rugby. Sur M6, vous allez pouvoir retrouver NCIS sur TMC New York, unité spéciale, W9, la petite histoire de France, et puis retrouver notamment sur C-Star également du rugby, le top 14 et cette 26e journée en clair. Voilà, je vous laisse faire votre choix et par avance, une excellente soirée devant votre télévision.
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Je n'oublie pas nos amis de Saint-Arnaud-en-Yvelines, il y a ce matin jusqu'à 11h au collège Georges Brassens, une matinée portes ouvertes pour découvrir cet établissement et découvrir l'équipe pédagogique également. Voilà, retour de la musique avec Taylor Swift, Elizabeth Taylor.

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1: Dans ce journal du département des Yvelines, nous allons parler à la fois du département et de son agence Autonomie. Le département met ainsi en place un dispositif appelé Yes Plus, Yvelines étudiants seniors, avec pour thème « Quand les générations se rencontrent ». Il s'adresse aux jeunes à partir de 16 ans et aux seniors de 60 ans et plus. Il s'agit de visites à domicile, d'échanges, de moments de convivialité. Ainsi, Yes Plus met en relation des jeunes engagés et des seniors qui ont envie de partager. Vous souhaitez avoir plus d'informations, vous inscrire à ce dispositif ou en bénéficier, eh bien voici une adresse mail toute simple, www.oyesplus.fr. Je répète, www.oyesplus.fr. Plus d'informations également sur le site du département des Yvelines, yvelines.fr.

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1: Bonjour Lionel.
2: Bonjour.
1: Tiangong, ça veut dire quoi ça?
2: Tiangong, c'est la station spatiale
1: chinoise. Ah d'accord,
2: Les taïkonautes. Le 29 mai dernier, donc trois taïkonautes, trois astronautes chinois, ont quitté la station spatiale chinoise Tiangong pour revenir sur Terre. Alors, petite curiosité, ces trois taïkonautes-là sont restés en orbite un peu plus longtemps que prévu et ils ne sont même pas revenus avec le vaisseau qui leur a été initialement attribué. Alors en fait, dans la station spatiale chinoise se trouvaient déjà trois astronautes de la mission Chenzhou 20, donc le véhicule spatial Chenzhou 20 qui les a amenés dans la station Tiangong. Ceux de la mission Chenzhou 21 sont arrivés par la suite. Pour leur retour sur Terre, l'équipage de Chenzhou 20 n'a pas pu reprendre sa capsule parce que l'un des hublots avait été percuté par une micrométéorite. En fait, ils ont pris le vaisseau de leur successeur, le Chenzhou 21, qui eux sont donc restés bloqués dans la station spatiale chinoise. Et pendant 11 jours, ils n'avaient aucun moyen de revenir sur Terre puisqu'ils ne pouvaient pas reprendre le Chenzhou 20 pour redescendre sur Terre sans risque. On leur a donc envoyé un autre vaisseau, Chenzhou 22. Alors les Chenzhou 22 à vide, bien évidemment, genre taxi automatique, pour leur permettre de revenir sur Terre, ce qu'ils ont fait sans problème. Et le vaisseau endommagé, le Chenzhou 20, est quand même redescendu, mais à vide, et bien finalement, il a survécu à sa rentrée atmosphérique.
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1: Ne manquez pas jusqu'à demain dimanche à la salle Antoinette Verne à Rambouillet, l'exposition des ateliers d'art plastique de Rambouillet qui vous propose leurs aquarelles, les dessins, les pastels. Sous le thème de la musique à la couleur des œuvres sensibles et uniques, c'est en entrée libre jusqu'à 18h demain dimanche.
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0: Vous écoutez RVE, il est 10h, on va tout de suite retrouver un point sur l'information.
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2: Bonjour à tous. Le corps retrouvé jeudi dans le Gers a bien été identifié comme étant celui de Liana, la collégienne de 11 ans, disparue depuis le 29 mai à la sortie de son établissement. Les investigations se poursuivent afin d'établir les circonstances de son décès. Une marche blanche est prévue demain à 15h à Fleurance. Depuis 2017, 2 signalements et 3 plaintes pour viol sur mineur ont été déposées contre le principal suspect, Jérôme Barella, le père d'une amie de Liana. Le parquet de Auch avait connaissance depuis le 13 mars des faits reprochés contre le quadragénaire qui n'a jamais été interrogé ni inquiété. Cette affaire pointe donc les défaillances du système judiciaire français. Le ministre de la Justice s'est dit très furieux du traitement judiciaire du suspect. Gérald Darmanin a invité tous les procureurs généraux à se réunir dès lundi matin à la chancellerie. Lors d'une confrontation hier à Sion en Suisse, Jessica Moretti, copropriétaire du bar Le Constellation incendié à Crans-Montana, a été inculpée de faux dans les titres pour une fausse facture liée à la mousse insonorisante à l'origine du drame. Le couple Moretti a également été confronté à plusieurs échanges de SMS saisis par les enquêteurs. Ces conversations antérieures à l'incendie qui a fait 41 morts et 115 blessés lors de la nuit du Nouvel An interrogent sur leur connaissance des risques liés à la mousse acoustique à l'origine du drame et sur l'accessibilité de certaines issues de secours. Votre magasin Decathlon risque de rester fermé aujourd'hui. La raison, une grève historique chez le géant des articles de sport. 3/4 des 327 magasins sont concernés. Les syndicats déplorent des salaires trop bas malgré la bonne santé de l'entreprise. Ferrari a dominé hier les premiers essais libres du Grand Prix de Monaco de Formule 1. Charles Leclerc, le monégasque, qui rêve de s'imposer une deuxième fois chez lui après sa victoire en 2024, a largement dominé la première séance d'essais. Son coéquipier britannique Lewis Hamilton a remporté la seconde en fin d'après-midi. Départ des essais libres 3 aujourd'hui à 12h30. Les essais qualificatifs sont prévus à partir de 16h. Et à Roland-Garros, la finale dames va opposer cet après-midi la polonaise Maya Szwalińska à la russe Mira Andreeva.
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3: Dans ce journal d'actualité de ce samedi, on parle tout d'abord de cette initiative dans le cadre des rencontres du patrimoine organisées par le parc naturel régional de la Haute-Vallée de Chevreuse, qui organise ce soir une sortie nocturne sur 3 km, Triton et Engoulevent, et c'est à la Celle-les-Bordes de 20h30 à 23h. Il s'agit d'une thématique consacrée à la faune nocturne aux Hauts-Bénières, et à l'occasion de la nuit des forêts, vous pourrez redécouvrir autrement la forêt domaniale des Hauts-Bénières. Continuons avec Rambouillet jusqu'à dimanche 18h à la salle Antoine Edverne. Eh bien, vous pouvez voir les œuvres exposées des ateliers d'art plastique de Rambouillet, aquarelle, dessin, pastel, peinture, sous la thématique de la musique à la couleur, des œuvres sensibles et uniques, entrée libre. Et puis ce dimanche, toujours à Rambouillet, l'hippodrome de la Villeneuve accueille une course de trot à 13h30 avec, comme d'habitude, de nombreuses animations. Le prix de l'entrée, c'est 5 euros. Direction Saint-Arnoult en Yvelines, où la paroisse de Saint-Arnoult organise ce dimanche à 12h30 dans le jardin du presbytère, sa kermesse avec de nombreuses activités, une restauration sur place et une tombola dont le principal lot est une Switch 2. Direction Offargie avec, à l'occasion de la manifestation, rendez-vous au jardin qui a lieu ce week-end. Un jardin est ouvert à la visite, 8 rue du Pont des Murgés. Il s'agit du jardin des Aubépines de 14h à 18h30. L'entrée est à 5 euros. Si vous aimez les concerts de musique baroque, vous allez être servi puisque le temple protestant de Rambouillet organise dimanche à 18h 49 rue Gambetta un concert dans lequel il y aura des œuvres de Bach, de Belloc et un hommage à Aida Gotkowski avec de la musique traditionnelle. Il y aura Karine Honora à la flûte et Laurence Banco à la harpe. Le prix d'entrée 15 euros, tarif réduit 10 euros, moins de 12 ans, gratuit. Et puis c'est la 4e édition du festival Cavros Arts et à ce titre, le 7 juin, rendez-vous à l'église Saint-André à Offargie à 17h. Pour un voyage musical de Venise à Londres au XVIIIe siècle avec du violon baroque, de violoncelle baroque et du clavecin. Direction le Perret en Yvelines où dans le cadre des journées portes ouvertes des associations ce samedi, eh bien la compagnie Éclat d'âme invite les amateurs de théâtre à venir assister et participer à plusieurs séances de présentation des ateliers. Rendez-vous à la salle des Granges. Il y aura nos amis également Perrotard qui seront dans l'après-midi présents en centre-ville pour présenter leur superbe moto. Et puis les passionnés d'automobiles anciennes et les amateurs d'ambiance rétro sont attendus dimanche au Perret en Yvelines de 10h à 18h dans le centre-ville et au parc municipal avec une exposition de voitures anciennes, démonstration de danse également country avec l'association Country R&D's et puis Lake and the Sisties vous proposera un concert de rockabilly à 16h et vous fera revivre les grands classiques du rock des années 60, buvette et restauration sur place, entrée libre. N'oublions pas qu'à Offargy, l'ALCA organise ce dimanche au foyer rural son vide-grenier traditionnel. 55 exposants sont attendus. On termine par Orphin qui organise demain son vide-grenier de 9h à 17h au niveau de l'impasse des sources.
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4: La météo de ce 6 juin avec un temps instable, assez mitigé dans le nord-ouest avec quelques gouttes. Au sud de la Loire, le temps est plus lumineux et agréable et les températures sont comprises entre 9 et 18 degrés pour les maximales. 9 degrés à Aurillac, 13 degrés à Rennes, 13 également à Rouen, 15 degrés à Paris, 16 degrés à Marseille, 18 degrés à Nice. Dans l'après-midi, le temps reste mitigé au nord-ouest avec encore quelques gouttes, tandis que l'amélioration est nette dans le sud avec de la chaleur et du soleil, et les maximales sont comprises entre 24 et 27 degrés.
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3: Et RVE 103.7, on va retrouver dans quelques instants l'interview d'Adeline et de son papa. Alors Adeline et son papa vont partir à vélo jusqu'en Moldavie, ils sont originaires de là-bas. Voilà, on va les retrouver dans l'interview à 10h10, musique tout de suite avec Corneille, et puis à 10h20, l'agenda culturel.

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1: Nous avons le plaisir d'accueillir une jeune femme et son papa pour un périple qui débutera le 14 juin prochain, quittant la région de Rambouillet pour aller rejoindre à vélo la Moldavie.
2: Bonjour, donc je m'appelle Serge, j'habite à côté de Rambouillet, à Orsemont. Et donc on a décidé avec ma fille de faire un voyage en Moldavie à vélo.
3: Bonjour.
2: Et à Orsemont. Et donc on a décidé avec ma fille de faire un voyage en Moldavie à vélo.
3: Bonjour, moi c'est Adeline, la fille.

0: Chaque été, on part en vacances, on amène le vélo avec nous, mais cette fois-ci, on s'est dit, bah, pourquoi pas, d'aller en vélo, mais laisser la voiture à la maison.
1: C'est ça, hein. On a toujours été tous les deux avec une volonté d'aller au-delà de nos envies et on s'est dit que c'était une belle aventure à faire et puis bah, c'est pour faire connaître un peu plus la Moldavie parce que c'est pas un pays qu'on connaît vraiment et puis voir qu'on peut traverser des frontières facilement. C'est aussi pour partager un lien père-fille.
2: Faire connaître la Moldavie, en France, on la connaît au travers d'une certaine actualité, pas très réjouissante, mais c'est peut-être pas que ça la Moldavie.
1: La Moldavie, elle est vraiment profondément riche de sa culture, de ses traditions. Les gens sont extrêmement gentils. Je suis née en France, mais c'est vrai que la Moldavie, j'y vais tous les étés, en fait, depuis que je suis petite. Et je le porte vraiment très, très haut, ce pays, dans mon cœur. C'est mon rêve, en fait, d'aller en Moldavie à vélo.
2: On connaît la Roumanie. En Moldavie, on parle roumain. C'est comme si nous, on disait, il y a les Français et les Belges.
0: Oui, c'est ça.
1: Exactement.
2: Deux histoires différentes.
1: Exact.
2: Et vous, Sergio, vous allez rejoindre avec votre fille le village où vous avez vécu.
0: Oui, où j'ai
2: vous
0: vécu.
2: Êtes,
0: Mais,
2: où il y a la famille.
0: Oui, il y a la famille, donc... On va essayer d'arriver à vélo jusqu'à Moldavie.
2: Vous avez prévu combien de temps pour y arriver?
1: Une vingtaine de jours, mais on n'est pas pressé. Si c'est 24 jours, 25 jours, ça sera 24 jours, 25 jours.
2: Mais c'est quand même ambitieux, d'autant que vous allez traverser toute l'Europe en fait.
1: 7 pays, Allemagne, Autriche, Slovaquie, Hongrie, Roumanie, Moldavie.
2: J'imagine que pour vous, faire ce voyage, ce n'est pas simplement un exploit sportif, du loisir et des vacances, ça a aussi une signification plus importante, non, pour vous?
1: Humainement, rien que humainement, découvrir des personnes, faire des rencontres, pourquoi pas dormir chez l'habitant même des fois. En fait, on veut prouver qu'on peut voyager, on peut se sentir libre sans forcément prendre l'avion, sans forcément prendre la voiture, juste prendre son vélo, ses jambes, son cœur, sa tête et y aller quoi.
2: Alors, ça vous a demandé la préparation des différentes étapes jusqu'à maintenant ou vous y allez un peu comme ça au bon bonheur, à la chance?
1: Non, quand même pas. On prépare
0: non,
1: toutes
2: non.
1: les étapes sur une
2: J'imagine.
1: application.
2: Vous anticipez tout, mais ça va permettre de faire des rencontres que vous n'auriez pas pu faire dans d'autres circonstances. Et puis d'autres cyclistes, certains vont vous accompagner sur une partie du trajet?
0: Peut-être pour le départ, pour une demi-journée, c'est tout. Après, eux, ils vont faire demi-tour et nous, on va continuer.
2: Comment on fait pour se préparer à un tel voyage? Il faut quand même une certaine préparation, vous l'avez dit, depuis plusieurs mois. Préparation physique, mais également préparation technique, mécanique, non?
1: Bah, préparer les vélos, préparer la bagagerie, tout ce qui est outils en cas de casse du vélo. Il faut tout anticiper. Et puis parallèlement aussi, une préparation sportive. Hein. On en parle, ce projet, depuis vraiment le mois d'octobre. Donc, on s'entraîne au moins une fois par semaine. À côté, on court également pour garder un bon cardio, on va dire.
2: Ça vous fait quoi de faire ça? On perçoit bien qu'il y a une certaine fusion entre vous deux. Hein. Votre papa ne veut pas parler.
1: C'est la timidité. On est proches, enfin, c'est vraiment le vélo qui nous a unis avec papa. Et puis, même dans la famille, hein, on est tous sportifs, donc le sport, vraiment, ça renforce les liens. On a hâte, même si maman et la grande sœur ne seront pas avec nous, on les aura tous les jours au téléphone, peut-être
2: au
1: même
2: téléphone.
1: Toutes les heures, vont nous aider quand même.
2: Comment a été perçu autour de vous ce projet?
1: Les gens nous disent qu'on est fous. Bon, après, nos amis du vélo nous prennent au sérieux, on va dire, mais nos proches, nos amis, notre famille, au début, ils ne croyaient pas trop. Quoi. Mais n'importe quoi, vous n'allez pas faire ça. En Roumanie, il y a des ours, ça ne va pas.
2: Les clichés, quoi.
1: C'est ça.
2: Comment est perçu en Moldavie votre voyage? Parce que j'imagine qu'on vous attend là-bas.
0: Oui, la famille, quand on va s'approcher, ils vont se préparer, ils vont peut-être venir à la frontière pour nous encourager et nous attendre.
2: Vous avez encore beaucoup de famille?
0: Oui, soeur, frère, mon père.
2: Ça va être un véritable événement. Hein. Il va y avoir une répercussion, la presse va parler de vous.
1: Oui,
0: Moldavie, oui.
1: Les journalistes nous ont contactés. Justement, on hésite en fait avec notre arrivée. Soit on arrive dans le village au nord de la Moldavie, ou soit on va dans la capitale qui est plus au centre de la Moldavie, où du coup il y aura les journalistes en fait qui nous attendront à l'arrivée. On ne sait pas encore, on verra.
2: La capitale c'est Chisinau, hein,
1: c'est ça.
2: Ça. Pourquoi ces hésitations entre les deux?
1: En fait, en Roumanie, il n'y a pas vraiment beaucoup d'autoroutes, hein. C'est surtout dans le sud. Donc ce qui veut dire que dès la Roumanie, en fait, dès Debrecen, la ville à la frontière, on prendrait vraiment la même route que les voitures. Enfin, quand nous on va en Moldavie, ça serait la même route que nous quand on irait en voiture. Donc c'est plus dangereux et nous.
0: Il n'y a pas de piste cyclable.
1: Voilà, il n'y a pas de piste cyclable.
2: C'est plus compliqué.
1: C'est plus
2: compliqué. Vous allez avoir quelqu'un qui va être en voiture à vous suivre au cas où ou pas? Ou vous
0: non.
2: allez être uniquement tous les deux?
0: Tous les
1: c'est
0: deux.
1: Ça, en
2: tous les deux.
1: Autonomie.
2: Pour traverser l'Europe, il n'y a pas de souci. Traverser l'Allemagne, l'Autriche ou la Suisse ou la Roumanie, ça ne pose pas de souci. Pour aller en Moldavie non plus, j'imagine.
0: Ah bah après, en Moldavie, le village il est à 10 km de la frontière, donc il n'y a pas de souci.
2: Vous avez peut-être une petite idée de ce que ça va changer pour vous dans votre vie quotidienne, dans votre façon aussi, parce que vous êtes peut-être fusionnel, mais j'imagine qu'il y a des jours, vous allez, pour parler d'une façon triviale, à vélo, vous allez vous engueuler. Hein.
1: On n'espère pas, mais je pense que ça va arriver.
2: Gentiment.
1: Oui, c'est ça. Oui, je pense qu'il y aura un avant le voyage et un après le voyage.
2: Ouais.
1: Ça va nous changer complètement, je pense, mentalement, même physiquement.

0: pourra se dire, on a fait ça, c'est fou quand même.
1: Dans la tête, qu'est-ce que ça va changer pour vous? Le rapport que vous avez à la Moldavie, l'image que vous allez donner de la Moldavie, de montrer fièrement vos racines?
2: Ouais.
1: J'ai répondu à votre place, hein, je suis désolée. Hein.
0: Bah, mentalement, qu'est-ce que ça va changer? Bah, du coup, je sais pas. Je sais juste que ça va nous changer complètement. Comment l'avenir nous le dira?
1: Vous revenez chez vous de façon classique, pas à vélo.
0: En avion
2: ou en car, il y a des navettes pour amener les vélos.
1: Vous allez, j'imagine, faire des vidéos, vous allez communiquer sur les réseaux sociaux.
0: Papa, il n'a pas Instagram, hein. Mais je le fais pour nous deux sur Instagram et sur TikTok. Je vais essayer, en tout cas, tous les jours de partager une vidéo du jour précédent pour que nos proches puissent nous suivre, parce qu'on ne va pas pouvoir s'appeler avec tout le monde. Les réseaux sociaux, en fait, c'est une bonne manière de le faire. Moi, sur mon compte Insta, j'ai pas beaucoup de visibilité, mais moi, ça me dérange pas. Enfin, c'est que du kiff et enfin, il y a toute ma famille, tous mes proches qui sont dessus, donc enfin, ça suffit quoi.
1: Au niveau dénivelé, ça va pas être que de la plaine. Comment ça va se passer?
0: Au total, sur l'application sur laquelle on fait notre tracé, on est à peu près à 17 000 mètres de dénivelé pour 2500 km. Et par étape journalière, on fait un maximum de 1500 dénivelés par étape en fait, parce qu'après, ça fait trop avec la bagagerie, la chaleur, on pourra pas grimper plus quoi.
1: Les étapes seront en moyenne de quel
2: À peu près 130-150, qui nous permettra de récupérer la nuit pour le lendemain qu'on soit en forme pour repartir. Oui. 150, c'est raisonnable, c'est pas la course, donc on va prendre notre temps et c'est tout.
1: Sergio, qui a eu l'idée de ce voyage?
2: C'est Adeline.
0: En fait, c'était en été 2023. Bah, on avait pris nos vélos en Moldavie et on roulait dans un village à Kwajau, je sais pas si tu t'en rappelles. Ouais. Et je lui avais dit un jour on ira en Moldavie à vélo et trois ans plus tard, on y va quoi.
1: J'imagine l'émotion que ça va être au départ et puis quand ça va se terminer.
2: Ça va être la fête pour l'arrivée.
1: Adeline, je vous laisse le mot de la fin. Sergio également, si vous avez un mot à dire en plus de ce que vous venez de nous dire, n'hésitez pas.
0: Bah, déjà, je voulais vous remercier d'avoir pu nous interviewer et puis pour ceux qui voudraient suivre notre aventure sur les réseaux, vous pouvez nous suivre sur Instagram, sur le vélo d'Adeline et pareil sur TikTok. On espère vous y retrouver nombreux.
1: On se retrouvera aussi sur Hervé une fois par semaine pour faire un point, histoire de vous embêter un petit peu, de vous dire comment c'est tout ce que vous avez fait aujourd'hui. Bon.
2: Mais après, quand nous on va répondre, on va parler dans la langue ou dans le pays où on va être.
1: C'est une bonne idée. Si vous allez en Suisse, ça ne me gêne pas. En tout cas, Sergio et Adeline, merci d'être venus. Puis on vous souhaite pleine réussite à votre projet et puis on aura l'occasion bien sûr d'en reparler pendant ce voyage et aussi quand vous serez rentré. À bientôt.
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1: Dans cet agenda du week-end, on parle tout d'abord de ce qui se passe au Perret en Yvelines avec, à l'occasion de la journée portes ouvertes du Perret, les Perrotards, le motoclub du Perret en Yvelines qui sera dans centre-ville ce samedi après-midi entre l'église et la mairie. C'est l'occasion de découvrir de nouvelles associations et de se retrouver entre motards. À noter que les apéros-concerts à la Bergerie Nationale ont repris. Prochain rendez-vous dans le jardin de Montorgueil, ça sera le 11 juin et le 18 juin. Vous aurez toutes les informations nécessaires en appelant le 07 77 69 68 19. 07 77 69. Des balades, notamment ce samedi à 20h30 jusqu'à 23h à la Selle des Bordes, sortie nocturne consacrée aux tritons et engoulevents, randonnée nature de 3 km sur la thématique de la faune nocturne aux Hauts-Bénières. Plus d'informations sur le site du parc naturel régional de la Haute-Vallée de Chevreuse. À Rambouillet, jusqu'au 28 juin, la Galerie Hélium vous propose une exposition collective, l'Humaine Figure. C'est du mercredi au dimanche, de 15h à 19h, et le samedi de 10h à 19h, 23-25 rue Challes. Partons du côté d'Auffargie où l'ALCA organise ce dimanche sa brocante vide-grenier au foyer rural, 27 rue des Vaux-de-Cernay. 55 exposants sont attendus. Retour au Perret en Yvelines avec Perret Rétromobile dimanche de 10h à 18h dans le parc municipal et le centre-ville qui se transforme ainsi en véritable musée à ciel ouvert de voitures anciennes. Direction Montigny-le-Bretonneux où une collecte au profit de la banque alimentaire de Montigny-le-Bretonneux se tient ce samedi au centre commercial Espace Saint-Quentin. La caserne des pompiers de Rambouillet organise ce samedi de 10h à 18h, sa journée portes ouvertes. Au programme, rencontres et échanges avec les sapeurs-pompiers, présentation de véhicules et démonstration et présentation des équipements. Et puis jusqu'à dimanche soir, 18h, à la salle Antoinette Verne à Rambouillet, les ateliers d'art plastique exposent aquarelles, dessins, pastels et peintures sous le thème de la musique à la couleur, des œuvres sensibles et uniques, entrée libre, salle Antoinette Verne. Il s'en passe des choses au Perret en Yvelines avec notamment le club d'aéromodélisme qui propose aujourd'hui, dans le cadre des journées portes ouvertes, eh bien une démonstration de pilotage de planeurs et d'aéromodélisme. Tout se déroule au chemin de 40 sous au Perret en Yvelines et c'est l'association La Croix du Sud qui vous propose cette démonstration. Il faut avoir minimum 10 ans, aucun prérequis. Dimanche, à Saint-Arnaud-en-Yvelines, la paroisse organise sa kermesse dans le jardin du presbytère. C'est à partir de 12h30, avec plein d'activités et également possibilité de se restaurer sur place. Il y aura aussi une tombola, dont le principal lot est une Switch 2. À Auffargie, à l'occasion de la manifestation nationale Rendez-vous au jardin qui a lieu ce week-end, un jardin est ouvert en visite au public, le jardin des Aubépines, 8 rue du Pont des Murgers, de 14h à 18h30. L'entrée est 5€ et gratuite pour les habitants d'Auffargie. Direction Vieille Église en Yvelines, où ce samedi, il y a des contes musicaux. Alors, ces contes musicaux sont réalisés en partenariat avec l'AIDEMA. Notons que à 10h15, ça sera à la bibliothèque d'Auffargie, à 11h30, à celle des Essarts-le-Roi, à 15h15, à la bibliothèque du Perret en Yvelines et à 16h30, à la bibliothèque de Vieille Église. Puisque nous sommes à Vieille Église, parlons de l'exposition photographique de Fabien Trébuchet qui vous est proposée jusqu'au 20 juin. Elle est intitulée Couleurs arctiques. C'est les mardis de 16h30 à 19h et les samedis de 10h à midi. À Saint-Arnaud-en-Yvelines, de 9h à 11h ce samedi, le collège Georges Brassens organise sa journée portes ouvertes pour tous les collégiens, les futurs élèves et leurs familles. Retour à Rambouillet avec un concert dimanche, flûte et harpe à 18h au temple protestant de Rambouillet, avec Karine Honora à la flûte et Laurence Banco à la harpe. Il y aura des œuvres de Jean-Sébastien Bach, de Belloc et un hommage à Ida Godkowski. À Auffargie, dimanche, rendez-vous à l'église Saint-André à 17h pour un voyage musical de Venise à Londres, voyage musical au XVIIIe siècle avec des œuvres au violon baroque, au violoncelle baroque et au clavecin proposées dans le cadre de la 4e édition du festival Cabros Arts. On va à Orphin où a lieu ce dimanche de 9h à 17h au niveau de l'impasse des Sources, le vide-grenier, un autre vide-grenier était proposé à Naufle-le-Vieux de 9h à 17h30 rue des Moutons. 150 exposants sont prévus. C'est tout pour l'agenda, on vous souhaite un bon week-end.
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1: Nous avons un invité dans notre studio, et le mieux c'est qu'il se présente. Ça va faire peut-être un peu interview style police, mais c'est pas grave, ça sera original au moins. Donc, nom ?
2: Alors, Lambert.
1: Prénom ?
2: Dominique.
1: Date de naissance ?
2: 31 juillet 59.
1: Un jeune, quoi.
2: Voilà. Un ancien jeune. Je fais partie d'un groupe de musique dont je suis le batteur. Je m'occupe également de ce groupe. Bon, avec toute l'humilité, on va dire que je suis manager du groupe. Alors, c'est un groupe qui s'appelle Lake and the 60s, LEC. Mm. C'est un groupe de rock'n'roll, rockabilly. Le groupe a 5 ans bientôt et a connu une évolution assez fulgurante en si peu de temps. Nous tournons maintenant dans toute la France. Nous faisons des scènes qui varient de 50 à 3-4 000 personnes. On fait des concerts publics, des concerts privés.
1: Vous étiez venu nous voir il y a une année à peu près, grosso modo, déjà.
2: Oui. Ça, absolument, on était venu il y a déjà l'année dernière, il y a 2 ans aussi.
1: Il y a 2 ans aussi, voilà. Oui, tout à fait.
2: Et donc, nous sommes basés à Aufargis. Et d'ailleurs, l'association a son siège social à Aufargis. Et les studios de répétition sont également à Aufargis.
1: Comment on en vient à la musique ?
2: Je crois que c'est une passion, en fait, la musique. On tombe dedans un peu quand on est petit, voilà. Et moi, c'était mon cas. J'ai commencé par le piano classique, grâce à mes parents que je salue. Voilà, j'ai appris le solfège, le piano. Bon, j'ai arrêté parce que, voilà, crise d'adolescence, etc. Aujourd'hui, j'ai repris un instrument qui m'était cher, la batterie. Bon, enfin, maintenant, ça fait une quinzaine d'années que j'en fais. Vraiment, je m'éclate avec cet instrument qui est magnifique, et comme je connais le solfège en plus, c'est plus facile d'appréhension.
1: C'est plus facile,
2: voilà. J'ai fait d'autres groupes bien entendu avant, et depuis 5 ans j'ai la chance de travailler avec des super musiciens, donc je vais les citer. Il y a Olivier Lecomte, dont le nom du groupe LEC, LEC, voilà, donc Olivier Lecomte qui est notre chanteur et guitariste soliste. Il y a Alain Borel qui est notre guitariste rythmique et qui fait les chœurs. Nous avons Denis Salvani qui est notre bassiste. Alors lui, en plus, lui, il a fait le métier, donc c'est vraiment un ancien musicien professionnel. Et puis, donc, moi, à la batterie. Et nous avons aussi maintenant une choriste, Sandra, qui est professeure, d'ailleurs, à la Clé Saint-Germain, professeure de chant, ancienne finaliste à la Popstar en 2001, et qui apporte un plus au groupe. Alors, c'est sur option, elle n'est pas à tous nos concerts, ça dépend des budgets, forcément. Et là, en plus, on va avoir l'honneur, nous allons jouer avec Didier Collet, qui est le pianiste des Forbans, depuis 30 ans avec les Forbans. Donc là, il y a un gros, gros niveau. Et donc, le challenge, là, est vraiment, pour nous, c'est un gros challenge, voilà.
1: Pour faire un jeu de mots très facile et géant, vous avez emprunté en style musical le rockabilly.
2: Absolument, voilà. Alors, notre chanteur, Olivier, est tombé vraiment dedans quand il était petit. Il a été élevé à ça et il a vraiment ça dans la peau. Il connaît tous les plans de guitare rock'n'roll et rockabilly. Bon, en plus, il a fait l'American School à la guitare, donc il a un super niveau. Et franchement, il a une voix, certes, c'est pas Elvis, mais ça commence à bien s'en approcher, on va dire.
1: Ce groupe, il a une actualité. Qu'est-ce que vous avez de prévu pour ces prochaines semaines ?
2: C'est le 7 juin, nous jouons à Rétromobile Le Perret. Donc c'est une belle manifestation organisée par la mairie du Perret qui va se dérouler de 10h à 18h avec des voitures anciennes, des animations, il y aura de quoi se restaurer sur place. Donc ça se déroule dans le parc de la mairie et également devant la mairie, sur la place de la mairie. Pour clôturer la manifestation, nous jouerons à 16h devant la mairie. Alors nous jouons également sur des concerts privés, hein. On va jouer au Perret également, puisqu'on joue au club de tir l'Espérance au Perret. Ils nous prennent également tous les ans. Alors c'est privé, je préviens le public, là, faut pas venir.
1: Oui, hein. C'est pour les membres du club.
2: Ouais, c'est pour les membres du club, c'est pareil. On va jouer à la ferme de Corbet, qui est un Hara, c'est privé. Donc c'est que pour les membres du Hara. On va jouer dans un EHPAD également, à Maison Lafitte. Bon, c'est complètement privé, c'est réservé pour les résidents et pour les familles des résidents. Là, c'est pour la fête de la musique, parce que nos anciens ont également droit à la musique. Ajouter quelque chose, premier enregistrement d'Elvis 1954. Donc nos anciens qui avaient 20 ans en 1954, forcément, ils apprécient encore Elvis. Et cette musique est appréciée par tout le monde. C'est ça qui est extraordinaire dans le rockabilly, c'est que c'est vraiment intergénérationnel. Nous allons jouer alors cette année encore au camping de l'Utopia à Rambouillet, qui nous prend tous les ans.
1: Mais ça c'est ouvert au public.
2: Oui, c'est ouvert au public, absolument. Mmh. Et nous jouons également le 19 juillet à l'Hippodrome, c'est pour les rendez-vous de la reine. Plein de vieilles voitures également, et nous jouons là le matin, l'après-midi. midi, parce que ce jour-là, nous faisons deux concerts dans la journée. Après, on en fait un sur Chartres le soir.
1: Voilà. Ça sera le Rambouillet Vintage Festival avec nos amis des Rendez-vous de la Reine.
2: C'est ça, absolument.
1: Ouais, c'est ça. Donc, à l'hippodrome de Rambouillet, l'hippodrome de la Villeneuve, qui est un endroit en plus en plein été qui s'y prête. Hein,
2: qui est magnifique. Oui, j'y suis allé une fois déjà, mais là, en tant que visiteur, et c'est vrai que l'endroit, il y a plein de vieilles voitures, c'est vraiment magnifique, c'est très bien organisé.
1: Puis pour la sono, c'est pratique, il y a de la place.
2: Alors absolument, là on peut mettre les watts.
1: On peut mettre les watts. Si on veut faire plus ample connaissance avec le groupe Lake and the Sixties, on fait comment? Il y a un site internet, j'imagine?
2: Alors absolument.
1: Ou un groupe Facebook?
2: Alors il y a un groupe Facebook qui s'appelle Lake and the Sixties, L-E-C.
1: Sixties, oui, voilà.
2: Voilà, Lake and the Sixties, bien en anglais dans le texte. Nous sommes également sur Instagram. Et puis nous avons également beaucoup de vidéos qui tournent sur YouTube. Je rappelle que nous avons fait deux magnifiques clips. Alors en plus, aujourd'hui sort un film sur De Gaulle, ça tombe bien, puisque nous avons fait deux clips avec un avion, le DC-3, qui celui-ci précisément a été l'avion officiel du général De Gaulle après avoir fait le débarquement du 6 juin 1944.
1: Pour tout connaître de votre actualité,
2: on va sur la page Facebook. J'invite d'ailleurs les auditeurs à s'y abonner. Comme ça, ils seront au courant de toute notre actualité et pourront nous suivre et venir nous voir à nos concerts.
1: Merci beaucoup, puis pleine réussite.
2: Merci beaucoup, Jean-Marc. À bientôt.
1: À bientôt. 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
1: Dans ce journal de la communauté d'agglomération Rambouillet Territoire, nous allons parler vélo. La communauté propose en effet une aide de 150 euros pour l'acquisition d'un vélo à assistance électrique neuf. Cette initiative vise à encourager l'usage du vélo au quotidien et à faciliter la transition vers des modes de transport plus respectueux de l'environnement. Qui peut en bénéficier? Eh bien, les personnes qui résident sur le territoire de Rambouillet Territoire, qui ont acheté un vélo à assistance électrique neuf auprès d'un professionnel et qui font leur demande dans les deux mois suivant l'achat. Pour faire votre demande, envoyez votre dossier complet par mail à mobilité@rt78.fr, mobilité@rt78.fr. Plus d'informations sur rt78.fr. 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
1: Christelle, bonjour.
2: Bonjour Jean-Marc.
1: Une nouvelle chronique énergie, la Minute Énergie avec Rambouillet Territoire. Aujourd'hui, vous allez nous parler d'un sujet que tout le monde connaît, c'est l'eau chaude sanitaire.
2: C'est ça. Donc on a tous, je pense, un chauffe-eau chez soi ou en tout cas une chaudière qui chauffe l'eau.
1: C'est ça.
2: Et ça, ça a évidemment un coût à la fois énergétique et financier.
1: Alors, c'est d'autant plus coûteux, même si c'est indispensable, qu'une personne utilise 1000 litres d'eau par semaine.
2: Oui, alors c'est un chiffre qui
1: c'est
2: peut
1: énorme.
2: Faire peur,
1: oui.
2: Mais c'est vraiment le cas. Et 80% de cette consommation est dédiée à l'hygiène, donc c'est-à-dire les WC, la douche, le lave-linge. Ça, c'est une consommation d'eau sanitaire. Et ce qui est vraiment consommateur en termes vraiment d'énergie et aussi d'argent, c'est l'eau chaude. Parce qu'en fait, vous devez la chauffer. Et chauffer de l'eau, ça demande beaucoup d'énergie. Hein. Vous voyez bien combien de temps vous mettez à faire bouillir votre casserole quand vous voulez faire des pâtes. Et ben voilà, il faut vraiment demander de l'énergie. Pour vous donner un ordre de grandeur, un ballon classique, c'est à peu près 400 euros à l'année. Bon, après, ça dépend si vous êtes au gaz ou à l'électricité.
1: Ouais.
2: Mais on est dans cet ordre de grandeur-là quand même.
1: Ah oui, effectivement. Ça vaut peut-être la peine d'essayer de se laver à l'eau froide, on ne sait jamais.
2: Et ben écoutez, moi, c'est ce que je fais. C'est bien en été, c'est plus dur en hiver.
1: C'est plus dur en hiver, ça, je vous comprends. Bref, on peut néanmoins faire des économies sans se priver.
2: Oui, encore une fois, il y a des bons gestes à mettre en place. Alors, bien sûr, on peut aussi changer son chauffe-eau pour mettre quelque chose de plus performant ou même mettre un chauffe-eau solaire. On en parlera peut-être dans une autre chronique. Mais en attendant, il y a des bonnes astuces. Alors, notamment, on ne laisse pas couler l'eau entre les actions, entre quand vous savonnez ou quand vous faites votre vaisselle. On essaie aussi de faire vite quand on peut. Hein, donc, encore une fois, quand vous vous douchez, c'est tentant des fois de dresser sous la douche, mais on essaie de se dépêcher. Pareil pour la vaisselle. Vaut mieux mettre l'eau dans le bac plutôt que de la laisser couler. Et puis, petite astuce simple, mais auquel on ne pense pas toujours, simplement baisser la température. C'est-à-dire que vous lavez pendant 5 minutes à 40 degrés ou vous lavez pendant 5 minutes à 30 degrés, ce ne sera pas la même consommation.
1: Oui, oui, tout à fait. C'est très simple, en fait, à suivre comme conseil. Et si on veut les approfondir, ces conseils, on fait comment ?
2: Eh bien, écoutez, vous pouvez me contacter pour avoir des conseils, mais aussi pour emprunter un kit de mesure dans lequel on a un compteur d'eau de douche qui vous permettra de connaître votre consommation, puis vous pourrez essayer de l'améliorer. Donc, pour ça, vous pouvez m'envoyer un mail à conseil.energie@rt78.fr ou vous pouvez m'appeler au 01 83 75 06 05.
1: C'est bien noté. Merci beaucoup, Christelle. À bientôt.
2: À bientôt. 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
1: Et nous retrouvons pour cette chronique du comité départemental de sport en milieu rural pour les Yvelines, Emmanuel. Bonjour Emmanuel. Aujourd'hui, le sujet de cette chronique, c'est le mi-temps pour les aidants. Alors, pas question de sport, bien sûr, quand on parle de mi-temps, mais tout simplement, vous avez répondu à un appel à projet qui permet d'organiser des séances de répit pour que les aidants soufflent, en fait. Les aidants qui accompagnent des personnes, par exemple, comme Alzheimer ou qui sont en mobilité réduite, de temps en temps, ces personnes ont besoin de souffler un peu.
2: C'est ça, exactement. Donc, l'appel à projet était sur quelque chose un petit peu de plus large, voilà, mais sur des publics dits sensibles, et les aidants seniors sont un public sensible, parce que ce sont des seniors qui vieillissent malheureusement plus vite que la moyenne,
1: Oui. Puisqu'ils
2: ont une charge mentale et physique supérieure à des seniors qui vivent simplement leur retraite tranquillement. Donc voilà, nous avons répondu donc à un appel à projet, nous avons obtenu une subvention de la commission des financeurs et de la TPM 78 pour ce projet qui est porté par Sport Rural 78. Les ateliers sont des ateliers avec un format un petit peu particulier, ce sont des formats de 2 heures qui sont dédiés au bien-être et pensés pour offrir aux aidants seniors un véritable temps de respiration qui va les aider à favoriser le lâcher prise et les échanges conviviaux, parce que l'idée c'est de ne pas les laisser en fait dans leur solitude parfois, mais de les amener à avoir un instant, voilà, un petit moment convivial et rien qu'à eux.
1: D'accord. Alors comment ce projet, il en est à ses tout débuts bien évidemment, puisque comment ça va s'organiser, comment vous voulez l'organiser?
2: Alors, la première des choses évidemment, c'est d'avoir des structures qui accueillent. Donc, les structures qui sont concernées, ce sont les communes, les CCAS, les associations d'aidants, les résidences autonomie, les services d'aide à domicile, les ADMR, les auxiliaires de vie, les services d'aide à la personne, qui peuvent éventuellement organiser avec nous et accueillir surtout ces séances et nous mettre en relation avec les aidants de leur commune dans un premier temps. Et ensuite, c'est un temps qui va se faire en 2 heures. C'est des ateliers, des groupes de 10 à 15 personnes qui vont s'organiser autour d'un petit café d'accueil, un accueil convivial avec un temps d'échange et une activité physique de bien-être adaptée. Activité physique douce, la relaxation, des jeux collectifs et encadrée par un éducateur sportif diplômé.
1: Voilà, parce que dans des cas d'aidants, il y a certes le moral qui joue, mais le physique a besoin aussi de se reposer.
2: Oui, exactement. En fait, il y a et le cerveau qui a besoin de se calmer et le corps qui a besoin de s'apaiser. Et ces 2 heures vont permettre aux aidants, aidants aidantes, hein, évidemment, de prendre un temps pour eux et de passer un moment où ils ne pensent qu'à eux.
1: Alors,
2: c'est vrai que c'est certainement rare.
1: Oui. Ça, c'est vrai. Ça s'adresse, parce que souvent, entre parenthèses, les aidants, quand on ne les aide pas, on ne les soutient pas, eh ben, c'est eux qui tombent malades au bout d'un moment et qui peuvent lâcher. Hein. Ça peut avoir des conséquences importantes.
2: Ouais, ouais, ouais.
1: Donc ces ateliers s'adresseront aux aidants de seniors, certes, aux aidants, leurs proches.
2: Aux aidants tout court. Ouais. En fait, aux aidants tout court. Aux aidants tout court. Toutes les personnes qui sont dans des situations, dans ces situations-là d'aidants. Voilà. Évidemment, prioritairement les seniors, mais pas que. Ça peut être aussi les aidants d'enfants ou d'adultes avec des handicaps physiques ou mentaux. Enfin, voilà, il y a tout type de toutes les personnes qui souhaitent participer à ces ateliers sont les bienvenues. C'est entièrement gratuit.
1: Oui.
2: Voilà. Mais nous souhaitons vraiment, surtout sur le sud du département, parce que c'est difficile de rentrer dans le sud du département. On a beau y être tout le temps, c'est un peu compliqué de faire bouger les choses. Vraiment, si vous êtes une commune, un CCAS, une structure, une résidence, un EHPAD, peu importe, et que vous avez envie d'essayer de proposer ces séances, contactez-nous et on fera le nécessaire pour vous aider à organiser, voilà, ou au moins relayer l'information auprès de vos publics quand on publie des séances. Là, notamment, on a 2 séances qui vont avoir lieu au mois de juin et au mois de juillet à Morinvilliers. Donc, c'est pas du tout dans le sud, hein, c'est dans le nord du département, avec une association de répit qui s'appelle Sensicap. Et on est en contact, hein, avec d'autres associations, avec des plateformes de répit. Mais voilà, il faut un peu de temps pour que ce soit impulsé. En tout cas, si vous écoutez ce podcast et que vous avez envie d'impulser ce type de séance chez vous, le format, sincèrement, peu importe, ça peut être une fois par semaine, ça peut être une fois par mois, ça peut être une fois tous les 15 jours. Nous sommes à votre écoute.
1: Voilà, parce que le thème de cette chronique, c'est aussi de rechercher des partenariats qui vous permettent de mettre en place cette initiative, quoi. Faut pas qu'elle reste simplement au niveau des mots, au niveau des souhaits, mais que ça se concrétise rapidement.
2: Absolument, on a une subvention pour ça et on souhaite vraiment déployer ces séances le plus rapidement possible. Ça peut être pendant l'été, ça peut être dès la rentrée, ça peut être là avant la fin du mois de juin. Vraiment, on est ouvert à toute proposition.
1: Alors justement, pour s'inscrire, pour avoir des infos, il y a une adresse mail.
2: Oui, tout à fait. Il faut écrire à yveline@sportrural.fr ou bien me contacter. Je peux donner mon numéro de
1: Bien
2: téléphone?
1: sûr, bien sûr.
2: Alors, donc Emmanuel Basset au 06 59 63 96 31.
1: 06 59 63 96 31 ou par mail
2: Absolument.
1: à yveline@sportrural.fr.
2: Tout à fait.
1: Merci Emmanuel et bonne chance et pleine réussite pour ce beau projet.
2: Merci, à bientôt Jean-Marc.
1: À bientôt.
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1: Et bien voilà, on se quitte avec Kendra Morris dans quelques instants. 11h, nouvelle édition du journal national et nouvelle édition du journal local. Et je vous retrouve moi demain matin pour les matinales du week-end, 6h, 13h, voilà, c'est carrément dit. Belle écoute.
2: RVE 137, bienvenue à vous, il est 11h, on fait un point sur la formation.
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4: Bonjour à tous. Le corps retrouvé jeudi dans le Gers a bien été identifié comme étant celui de Liana, la collégienne de 11 ans, disparue depuis le 29 mai à la sortie de son établissement. Les investigations se poursuivent afin d'établir les circonstances de son décès. Une marche blanche est prévue demain à 15h à Fleurance. Depuis 2017, 2 signalements et 3 plaintes pour viol sur mineur ont été déposées contre le principal suspect, Jérôme Barella, le père d'une amie de Liana. Le parquet de Auch avait connaissance depuis le 13 mars des faits reprochés contre le quadragénaire qui n'a jamais été interrogé ni inquiété. Cette affaire pointe donc les défaillances du système judiciaire français. Le ministre de la Justice s'est dit très furieux du traitement judiciaire du suspect. Gérald Darmanin a invité tous les procureurs généraux à se réunir dès lundi matin à la chancellerie. Lors d'une confrontation hier à Sion en Suisse, Jessica Moretti, copropriétaire du bar Le Constellation, incendié à Crans-Montana, a été inculpée de faux dans les titres pour une fausse facture liée à la mousse, insonorisante à l'origine du drame. Le couple Moretti a également été confronté à plusieurs échanges de SMS saisis par les enquêteurs. Ces conversations antérieures à l'incendie qui a fait 41 morts et 115 blessés lors de la nuit du Nouvel An interrogent sur leur connaissance des risques liés à la mousse acoustique à l'origine du drame et sur l'accessibilité de certaines issues de secours. Votre magasin Decathlon risque de rester fermé aujourd'hui. La raison, une grève historique chez le géant des articles de sport. Trois quarts des 327 magasins sont concernés. Les syndicats déplorent des salaires trop bas malgré la bonne santé de l'entreprise. Ferrari a dominé hier les premiers essais libres du Grand Prix de Monaco de Formule 1. Charles Leclerc, le monégasque, qui rêve de s'imposer une deuxième fois chez lui après sa victoire en 2024, a largement dominé la première séance d'essais. Son coéquipier britannique, Lewis Hamilton, a remporté la seconde en fin d'après-midi. Départ des essais libres 3 aujourd'hui à 12h30. Les essais qualificatifs sont prévus à partir de 16h. Et à Roland-Garros, la finale dame va opposer cet après-midi la polonaise Maya Szwalińska à la russe Mira Andreeva.
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1: Dans ce journal d'actualité de ce samedi, on parle tout d'abord de cette initiative dans le cadre des rencontres du patrimoine organisées par le parc naturel régional de la Haute-Vallée de Chevreuse, qui organise ce soir une sortie nocturne sur 3 km, Triton et Engoulevent, et c'est à la Celle-les-Bordes de 20h30 à 23h. Il s'agit d'une thématique consacrée à la faune nocturne aux Hauts-Bénières, et à l'occasion de la nuit des forêts, vous pourrez redécouvrir autrement la forêt domaniale des Hauts-Bénières. Continuons avec Rambouillet jusqu'à dimanche 18h à la salle Antoine Edverne. Et bien vous pouvez voir les œuvres exposées des ateliers d'art plastique de Rambouillet, aquarelle, dessin, pastel, peinture, sous la thématique de la musique à la couleur, des œuvres sensibles et uniques, entrée libre. Et puis ce dimanche, toujours à Rambouillet, l'hippodrome de la Villeneuve accueille une course de trot à 13h30 avec, comme d'habitude, de nombreuses animations. Le prix de l'entrée, c'est 5€. Direction Saint-Arnoult en Yvelines, où la paroisse de Saint-Arnoult organise ce dimanche à 12h30 dans le jardin du presbytère, sa kermesse avec de nombreuses activités, une restauration sur place et une tombola dont le principal lot est une Switch 2. Direction Offargie avec, à l'occasion de la manifestation, rendez-vous au jardin qui a lieu ce week-end. Un jardin est ouvert à la visite, 8 rue du Pont des Murgés. Il s'agit du jardin des Aubépines de 14h à 18h30. L'entrée est à 5€. Si vous aimez les concerts de musique baroque, vous allez être servi puisque le temple protestant de Rambouillet organise dimanche à 18h 49 rue Gambetta, un concert dans lequel il y aura des œuvres de Bach, de Belloc et un hommage à Ida Gotkowski avec de la musique traditionnelle. Il y aura Karine Honora à la flûte et Laurence Banco à la harpe. Le prix d'entrée est 15€, tarif réduit 10€, moins de 12 ans, gratuit. Et puis c'est la 4e édition du festival Cavros Arts et à ce titre, le 7 juin, rendez-vous à l'église Saint-André à Offargie à 17h pour un voyage musical de Venise à Londres au XVIIIe siècle avec du violon baroque, de violoncelle baroque et du clavecin. Direction le Perret en Yvelines où dans le cadre des journées portes ouvertes des associations ce samedi, la compagnie Éclat d'âme invite les amateurs de théâtre à venir assister et participer à plusieurs séances de présentation des ateliers. Rendez-vous à la salle des Granges. Il y aura nos amis également Perrotard qui seront dans l'après-midi présents en centre-ville pour présenter leur superbe moto. Et puis les passionnés d'automobiles anciennes et les amateurs d'ambiance rétro sont attendus dimanche au Perret en Yvelines de 10h à 18h dans le centre-ville et au parc municipal avec une exposition de voitures anciennes, démonstration de danse également country avec l'association Country R&D. Et puis Lake and the Sisties vous proposera un concert de rockabilly à 16h et vous fera revivre les grands classiques du rock des années 60. Buvette et restauration sur place, entrée libre. N'oublions pas qu'à Offargil, Alka organise ce dimanche au foyer rural son vide-grenier traditionnel. 55 exposants sont attendus. On termine par Orphin qui organise demain son vide-grenier de 9h à 17h au niveau de l'impasse des Sources.
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1: La météo de ce samedi, c'est un ciel qui sera dans l'après-midi une alternance de nuages et d'éclaircies. Il sera quand même très nuageux. On aura des températures de 18 degrés et des rafales de vent dépassant les 55 km/h. Dans la soirée, on aura quelques belles éclaircies. Dans la nuit de samedi à dimanche, il fera 11 degrés dimanche matin. On se réveille avec un ciel très nuageux. L'après-midi, le ciel sera voilé avec 20 degrés.
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5: Salut à tous, bienvenue sur RVE, pour RVE 80 pendant 2 heures, le samedi entre 11h et 13h et le dimanche entre 16h et 18h, 2 heures consacrées au son des années 80. Le meilleur des années 80 avec dans quelques secondes Shade pour Smooth Operator, on aura également U2, énorme tube avec Where the Street Have No Name. On fera un petit peu plus de ambiance club juste après avec Ten City pour That's the Way Love Is, William Pitt également, avec City Light. Très bon week-end à l'écoute des programmes de RVE.

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1: On fait une très courte pause dans quelques secondes. On se retrouve dans moins d'une minute avec la suite du programme de cette semaine. Ce sera avec Sting pour le titre Russians. On aura les New Order avec Bizarre Love Triangle du côté de la New Wave. Également The Romantics avec Talking in Your Sleep et Kurt Cobain du côté des énormes classiques de l'année 85. Leur premier album est le tube When Heart Is Weak.
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2: La suite du programme de cette semaine et la fin de la première heure, ce sera juste après la pause avec Kylie Minogue pour Wouldn't Change a Thing, cet extrait de son deuxième album, si ma mémoire est bonne. On aura également un très beau duo, l'année 86, George Michael s'était allié à Aretha Franklin pour ce titre, ça s'appelle I Knew You Were Waiting, c'est 80, c'est RVE 80, voilà, chaque samedi entre 11h et 13h et le dimanche 16h, 18h, vous pouvez écouter la radio sur radio-rve.com évidemment, nous rejoindre sur les réseaux sociaux, sinon évidemment, toujours cette bonne vieille bande FM 103.7.
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0: Bon appétit à toutes et à tous, il est exactement midi.
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2: Bonjour à tous. Les habitants de Fleurance, dans le Gers, expriment leur choc et leur tristesse après la confirmation de la mort de la jeune Yana, 11 ans. La commune reste profondément marquée par ce drame au lendemain de l'annonce officielle, entre incompréhension et émotion. Dans ce dossier, le ministre de la Justice, Gérald Darmanin, indique qu'il proposera des sanctions contre des magistrats si des manquements sont confirmés dans la gestion des procédures visant le suspect Jérôme Barella. Une inspection est en cours pour vérifier d'éventuelles erreurs dans le traitement de ce dossier déjà très sensible. À Nantes, deux hommes âgés de 19 et 22 ans ont été interpellés dans une enquête sur la séquestration et les violences infligées à un adolescent de 16 ans, retrouvé blessé en mai dans un point de deal. La victime originaire d'Angers et en fugue aurait subi plusieurs heures de violence dans un contexte lié au trafic de stupéfiants. Une information judiciaire est envisagée. Bernadette Chirac est morte à l'âge de 93 ans. L'épouse de Jacques Chirac a marqué la vie publique française, notamment par son engagement dans l'opération Pièce jaune et ses actions en faveur des hôpitaux. Elle avait également exercé un mandat politique en Corrèze pendant plusieurs décennies. À l'international, un cessez-le-feu annoncé au Liban par Donald Trump apparaît déjà fragilisé. Le Hezbollah refuse de cesser les tirs tant qu'Israël ne se retire pas du sud du pays, tandis que l'armée israélienne poursuit ses opérations. Une impasse qui rend toute trêve durable très incertaine. Enfin, en sport, l'équipe de France de rugby à 7 reste en course dans l'étape finale du circuit mondial à Bordeaux. Après une défaite contre la Nouvelle-Zélande, les Bleus se sont relancés face à l'Argentine et joueront leur qualification pour les quarts de finale contre l'Allemagne. Du côté de la Formule 1, le Grand Prix de Monaco se poursuit ce samedi avec les qualifications cet après-midi à Monte-Carlo. Le patron de Ferrari, Frédéric Vasseur, est absent du paddock, hospitalisé et placé en observation après des examens médicaux, a indiqué l'écurie.
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3: Dans ce journal d'actualité de ce samedi, on parle tout d'abord de cette initiative dans le cadre des rencontres du patrimoine organisées par le parc naturel régional de la Haute-Vallée de Chevreuse, qui organise ce soir une sortie nocturne sur 3 km, Triton et Engoulevent, et c'est à la Selle-les-Bordes de 20h30 à 23h. Il s'agit d'une thématique consacrée à la faune nocturne aux Hauts-Bénières, et à l'occasion de la nuit des forêts, vous pourrez redécouvrir autrement la forêt domaniale des Hauts-Bénières. Continuons avec Rambouillet jusqu'à dimanche 18h à la salle Antoinette Verne. Eh bien, vous pouvez voir les œuvres exposées des ateliers d'art plastique de Rambouillet, aquarelles, dessins, pastels, peintures, sous la thématique de la musique à la couleur, des œuvres sensibles et uniques, entrée libre. Et puis ce dimanche, toujours à Rambouillet, l'hippodrome de la Villeneuve accueille une course de trot à 13h30 avec, comme d'habitude, de nombreuses animations. Le prix de l'entrée, c'est 5 euros. Direction Saint-Arnoux en Yvelines, où la paroisse de Saint-Arnoux organise ce dimanche à 12h30 dans le jardin du presbytère, sa kermesse avec de nombreuses activités, une restauration sur place et une tombola dont le principal lot est une Switch 2. Direction Offargie avec, à l'occasion de la manifestation, rendez-vous au jardin qui a lieu ce week-end. Un jardin est ouvert à la visite, 8 rue du Pont des Murgés. Il s'agit du jardin des Aubépines de 14h à 18h30. L'entrée est à 5 euros. Si vous aimez les concerts de musique baroque, vous allez être servi puisque le temple protestant de Rambouillet organise dimanche à 18h, 49 rue Gambetta, un concert dans lequel il y aura des œuvres de Bach, de Belloc et un hommage à Ida Gotkowski avec de la musique traditionnelle. Il y aura Karine Honora à la flûte et Laurence Banco à la harpe. Le prix d'entrée 15 euros, tarif réduit 10 euros, moins de 12 ans, gratuit. Et puis c'est la 4e édition du festival Cavros Arts et à ce titre, le 7 juin, rendez-vous à l'église Saint-André à Offargie à 17h pour un voyage musical de Venise à Londres au XVIIIe siècle avec du violon baroque, de violoncelle baroque et du clavecin. Direction le Perret en Yvelines où dans le cadre des journées portes ouvertes des associations ce samedi, eh bien la compagnie Éclat-d'âme invite les amateurs de théâtre à venir assister et participer à plusieurs séances de présentation des ateliers. Rendez-vous à la salle des Granges. Il y aura nos amis également Perrotard qui seront dans l'après-midi présents en centre-ville pour présenter leur superbe moto. Et puis les passionnés d'automobiles anciennes et les amateurs d'ambiance rétro sont attendu dimanche au Perret en Yvelines de 10h à 18h dans le centre-ville et au parc municipal avec une exposition de voitures anciennes, démonstration de danse également country avec l'association Country R&D. Et puis Lake and the Sixties vous proposera un concert de rockabilly à 16h et vous fera revivre les grands classiques du rock des années 60. Buvette et restauration sur place, entrée libre. N'oublions pas qu'à Offargie, l'ALCA organise ce dimanche au foyer rural son vide-grenier traditionnel. 55 exposants sont attendus. On termine par Orphin qui organise demain son vide-grenier de 9h à 17h au niveau de l'impasse des sources.
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3: La météo de ce samedi, c'est un ciel qui sera dans l'après-midi une alternance de nuages et d'éclaircies. Il sera quand même très nuageux. On aura des températures de 18 degrés et des rafales de vent dépassant les 55 km/h. Dans la soirée, on aura quelques belles éclaircies. Dans la nuit de samedi à dimanche, il fera 11 degrés. Dimanche matin, on se réveille avec un ciel très nuageux. L'après-midi, le ciel sera voilé avec 20 degrés.
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4: RVE 80, la suite du programme de cette semaine avec le groupe A, dans quelques secondes, extrait de leur premier album. Le titre s'appelle The Sun Always Shines on TV, c'était leur deuxième single après Take On Me. On aura un petit peu plus de funk avec Lime, Your Love. On ira du côté des discothèques avec E.G. Daily pour Say It, Say It. Et puis, chanson française oblige évidemment dans les années 80-83 à un chant fort avec Bon Baiser d'ici. Très bon week-end, très bonne écoute de RVE 80 sur le 103.7.

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1: RVE 80 fait une très courte pause dans quelques secondes. On revient dans moins d'une minute avec évidemment toujours le son des années 80. On ira du côté des discothèques avec Alba pour Only Music Survives. Ce sera suivi de Bob Marley du côté des classiques reggae. 1980, c'est Could You Be Love, Grover Washington avec Just the Two of Us également, ainsi que Falco Gine. Et puis Janet Jackson avec son premier énorme tube international, What Have You Done For Me Lately. C'est Olivier, c'est RVE 80. C'est chaque week-end sur le 103.7, samedi 11h et dimanche à partir de 16h.
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2: Bientôt la fin de l'émission de cette semaine, on termine avec du côté des discothèques Joss Move pour Promised Land et puis également les Pet Shop Boys avec un titre qui n'était pas sorti en single mais que j'aime toujours vous proposer de temps en temps. C'était extrait de l'album Actuali et ça s'appelle I Want to Wake Up. Je vous souhaite une excellente semaine à l'écoute des programmes de RVE et je vous donne rendez-vous évidemment comme chaque semaine samedi prochain à partir de 11h. Très bonne semaine, ciao.
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2: Bonjour à tous. Les habitants de Fleurance, dans le Gers, expriment leur choc et leur tristesse après la confirmation de la mort de la jeune Liana, 11 ans. La commune reste profondément marquée par ce drame au lendemain de l'annonce officielle, entre incompréhension et émotion. Dans ce dossier, le ministre de la Justice, Gérald Darmanin, indique qu'il proposera des sanctions contre des magistrats si des manquements sont confirmés dans la gestion des procédures visant le suspect Jérôme Barella. Une inspection est en cours pour vérifier d'éventuelles erreurs dans le traitement de ce dossier déjà très sensible. À Nantes, deux hommes âgés de 19 et 22 ans ont été interpellés dans une enquête sur la séquestration et les violences infligées à un adolescent de 16 ans, retrouvé blessé en mai dans un point de deal. La victime originaire d'Angers est en fuite. Aurait subi plusieurs heures de violence dans un contexte lié au trafic de stupéfiants. Une information judiciaire est envisagée. Bernadette Chirac est morte à l'âge de 93 ans. L'épouse de Jacques Chirac a marqué la vie publique française, notamment par son engagement dans l'opération Pièce jaune et ses actions en faveur des hôpitaux. Elle avait également exercé un mandat politique en Corrèze pendant plusieurs décennies. À l'international, un cessez-le-feu annoncé au Liban par Donald Trump apparaît déjà fragilisé. Le Hezbollah refuse de cesser les tirs tant qu'Israël ne se retire pas du sud du pays, tandis que l'armée israélienne poursuit ses opérations. Une impasse qui rend toute trêve durable très incertaine. Enfin, en sport, l'équipe de France de rugby à 7 reste en course dans l'étape finale du circuit mondial à Bordeaux. Après une défaite contre la Nouvelle-Zélande, les Bleus se sont relancés face à l'Argentine et joueront leur qualification pour les quarts de finale contre l'Allemagne. Du côté de la Formule 1, le Grand Prix de Monaco se poursuit ce samedi avec les qualifications cet après-midi à Monte-Carlo. Le patron de Ferrari, Frédéric Vasseur, est absent du paddock, hospitalisé et placé en observation après des examens médicaux, a indiqué l'écurie.
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3: Dans ce journal d'actualité de ce samedi, on parle tout d'abord de cette initiative dans le cadre des rencontres du patrimoine organisées par le parc naturel régional de la Haute-Vallée de Chevreuse, qui organise ce soir une sortie nocturne sur 3 km, Triton et Engoulevent, et c'est à la Celle-les-Bordes de 20h30 à 23h. Il s'agit d'une thématique consacrée à la faune nocturne aux Hauts-Bénières, et à l'occasion de la nuit des forêts, vous pourrez redécouvrir autrement la forêt domaniale des Hauts-Bénières. Continuons avec Rambouillet jusqu'à dimanche 18h à la salle Antoine Edverne. Et bien vous pouvez voir les œuvres exposées des ateliers d'art plastique de Rambouillet, aquarelle, dessin, pastel, peinture, sous la thématique de la musique à la couleur, des œuvres sensibles et uniques, entrée libre. Et puis ce dimanche, toujours à Rambouillet, l'hippodrome de la Villeneuve accueille une course de trot à 13h30 avec, comme d'habitude, de nombreuses animations. Le prix de l'entrée, c'est 5 euros. Direction Saint-Arnoult en Yvelines, où la paroisse de Saint-Arnoult organise ce dimanche à 12h30 dans le jardin du presbytère, sa kermesse avec de nombreuses activités, une restauration sur place et une tombola dont le principal lot est une Switch 2. Direction Offargie, avec à l'occasion de la manifestation Rendez-vous au jardin qui a lieu ce week-end. Un jardin est ouvert à la visite, 8 rue du Pont des Murgés. Il s'agit du jardin des Aubépines de 14h à 18h30. L'entrée est à 5 euros. Si vous aimez les concerts de musique baroque, vous allez être servi puisque le temple protestant de Rambouillet organise dimanche à 18h, 49 rue Gambetta, un concert dans lequel il y aura des œuvres de Bach, de Belloc et un hommage à Ida Gotkowski avec de la musique traditionnelle. Il y aura Karine Honora à la flûte et Laurence Banco à la harpe. Le prix d'entrée est 15 euros, tarif réduit 10 euros, moins de 12 ans, gratuit. Et puis c'est la 4e édition du festival Cavros Arts et à ce titre, le 7 juin, rendez-vous à l'église Saint-André à Offargie à 17h. Pour un voyage musical de Venise à Londres au XVIIIe siècle avec du violon baroque, de violoncelle baroque et du clavecin. Direction le Perret en Yvelines où dans le cadre des journées portes ouvertes des associations ce samedi, eh bien la compagnie Éclat d'âme invite les amateurs de théâtre à venir assister et participer à plusieurs séances de présentation des ateliers. Rendez-vous à la salle des Granges. Il y aura nos amis également Perrotard qui seront dans l'après-midi présents en centre-ville pour présenter leur superbe moto. Et puis les passionnés d'automobiles anciennes et les amateurs d'ambiance rétro sont attendus dimanche au Perret en Yvelines de 10h à 18h dans le centre-ville et au parc municipal avec une exposition de voitures anciennes, démonstration de danse également country avec l'association Country R&D. Et puis Lake and the Sixties vous proposera un concert de rockabilly à 16h et vous fera revivre les grands classiques du rock des années 60. Buvette et restauration sur place, entrée libre. N'oublions pas qu'à Offargie, l'ALCA organise ce dimanche au foyer rural son vide-grenier traditionnel. 55 exposants sont attendus. On termine par Orphin qui organise demain son vide-grenier de 9h à 17h au niveau de l'impasse des sources.
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3: La météo de ce samedi, c'est un ciel qui sera dans l'après-midi une alternance de nuages et d'éclaircies. Il sera quand même très nuageux. On aura des températures de 18 degrés et des rafales de vent dépassant les 55 km/h. Dans la soirée, on aura quelques belles éclaircies. Dans la nuit de samedi à dimanche, il fera 11 degrés dimanche matin. On se réveille avec un ciel très nuageux. L'après-midi, le ciel sera voilé avec 20 degrés.

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2: Dans ce journal d'actualité de ce samedi, on parle tout d'abord de cette initiative dans le cadre des rencontres du patrimoine organisées par le parc naturel régional de la Haute-Vallée de Chevreuse, qui organise ce soir une sortie nocturne sur 3 km. Triton et Engoulevent, et c'est à la Celle-les-Bordes de 20h30 à 23h. Il s'agit d'une thématique consacrée à la faune nocturne aux Hauts-Bénières, et à l'occasion de la nuit des forêts, vous pourrez redécouvrir autrement la forêt domaniale des Hauts-Bénières. Continuons avec Rambouillet jusqu'à dimanche 18h à la salle Antoinette Verne. Et bien, vous pouvez voir les œuvres exposées des ateliers d'art plastique de Rambouillet, aquarelle, dessin, pastel, peinture, sous la thématique de la musique à la couleur, des œuvres sensibles et uniques, entrée libre. Et puis ce dimanche, toujours à Rambouillet, l'hippodrome de la Villeneuve accueille une course de trot à 13h30 avec, comme d'habitude, de nombreuses animations. Le prix de l'entrée, c'est 5 euros. Direction Saint-Arnoult en Yvelines, où la paroisse de Saint-Arnoult organise ce dimanche à 12h30 dans le jardin du presbytère, sa kermesse avec de nombreuses activités, une restauration sur place et une tombola dont le principal lot est une Switch 2. Direction Offargie avec, à l'occasion de la manifestation, rendez-vous au jardin qui a lieu ce week-end. Un jardin est ouvert à la visite, 8 rue du Pont des Murgés. Il s'agit du jardin des Aubépines de 14h à 18h30. L'entrée est à 5 euros. Si vous aimez les concerts de musique baroque, vous allez être servi puisque le temple protestant de Rambouillet organise dimanche à 18h, 49 rue Gambetta, un concert dans lequel il y aura des œuvres de Bach, de Belloc et un hommage à Ida Gotkowski avec de la musique traditionnelle. Il y aura Karine Honora à la flûte et Laurence Banco à la harpe. Le prix d'entrée est 15 euros, tarif réduit 10 euros, moins de 12 ans, gratuit. Et puis c'est la 4e édition du festival Cavros Arts. C'est à ce titre le 7 juin, rendez-vous à l'église Saint-André à Offargie à 17h. Pour un voyage musical de Venise à Londres au XVIIIe siècle avec du violon baroque, de violoncelle baroque et du clavecin. Direction le Perret en Yvelines où dans le cadre des journées portes ouvertes des associations ce samedi, eh bien la compagnie Éclat-d'âme invite les amateurs de théâtre à venir assister et participer à plusieurs séances de présentation des ateliers. Rendez-vous à la salle des Granges. Il y aura nos amis également Perrotard qui seront dans l'après-midi présents en centre-ville pour présenter leur superbe moto. Et puis les passionnés d'automobiles anciennes et les amateurs d'ambiance rétro sont attendus dimanche au Perret en Yvelines de 10h à 18h dans le centre-ville et au parc municipal avec une exposition de voitures anciennes, démonstration de danse également country avec l'association Country R&D's et puis Lake and the Sisties vous proposera un concert de rockabilly à 16h et vous fera revivre les grands classiques du rock des années 60, buvette et restauration sur place, entrée libre. N'oublions pas qu'à Offargie, l'Alca organise ce dimanche au foyer rural son vide-grenier traditionnel, 55 exposants sont attendus. On termine par Orphin qui organise demain son vide-grenier de 9h à 17h au niveau de l'impasse des sources.
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2: La météo de ce samedi, c'est un ciel qui sera dans l'après-midi une alternance de nuages et d'éclaircies. Il sera quand même très nuageux. On aura des températures de 18 degrés et des rafales de vent dépassant les 55 km/h. Dans la soirée, on aura quelques belles éclaircies. Dans la nuit de samedi à dimanche, il fera 11 degrés. Dimanche matin, on se réveille avec un ciel très nuageux. L'après-midi, le ciel sera voilé avec 20 degrés.

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2: Dans ce journal d'actualité de ce samedi, on parle tout d'abord de cette initiative dans le cadre des rencontres du patrimoine organisées par le parc naturel régional de la Haute-Vallée de Chevreuse, qui organise ce soir une sortie nocturne sur 3 km, Triton et Engoulevent, et c'est à la Celle-les-Bordes de 20h30 à 23h. Il s'agit d'une thématique consacrée à la faune nocturne aux Hauts-Bénières, et à l'occasion de la Nuit des forêts, vous pourrez redécouvrir autrement la forêt domaniale des Hauts-Bénières. Continuons avec Rambouillet jusqu'à dimanche 18h à la salle Antoinette Verne. Eh bien, vous pouvez voir les œuvres exposées des ateliers d'art plastique de Rambouillet, aquarelles, dessins, pastels, peintures, sous la thématique de la musique à la couleur, des œuvres sensibles et uniques, entrée libre. Et puis ce dimanche, toujours à Rambouillet, l'hippodrome de la Villeneuve accueille une course de trot à 13h30 avec, comme d'habitude, de nombreuses animations. Le prix de l'entrée, c'est 5 euros. Direction Saint-Arnoult en Yvelines, où la paroisse de Saint-Arnoult organise ce dimanche à 12h30 dans le jardin du presbytère, sa kermesse avec de nombreuses activités, une restauration sur place et une tombola dont le principal lot est une Switch 2. Direction Offargie, avec à l'occasion de la manifestation Rendez-vous au jardin qui a lieu ce week-end. Un jardin est ouvert à la visite, 8 rue du Pont des Murgés. Il s'agit du jardin des Aubépines de 14h à 18h30. L'entrée est à 5 euros. Si vous aimez les concerts de musique baroque, vous allez être servi puisque le temple protestant de Rambouillet organise dimanche à 18h49 rue Gambetta un concert dans lequel il y aura des œuvres de Bach, de Belloc et un hommage à Ida Gotkowski avec de la musique traditionnelle. Il y aura Karine Honora à la flûte et Laurence Banco à la harpe. Le prix d'entrée 15 euros, tarif réduit 10 euros, moins de 12 ans, gratuit. Et puis c'est la 4e édition du festival Cavros Arts et à ce titre, le 7 juin, rendez-vous à l'église Saint-André à Offargie à 17h. Pour un voyage musical de Venise à Londres au XVIIIe siècle avec du violon baroque, de violoncelle baroque et du clavecin. Direction le Perret en Yvelines où dans le cadre des journées portes ouvertes des associations ce samedi, eh bien la compagnie Éclat d'âme invite les amateurs de théâtre à venir assister et participer à plusieurs séances de présentation des ateliers. Rendez-vous à la salle des Granges. Il y aura nos amis également Perrotard qui seront dans l'après-midi présents en centre-ville pour présenter leur superbe moto. Et puis les passionnés d'automobiles anciennes et les amateurs d'ambiance rétro sont attendus dimanche au Perret en Yvelines de 10h à 18h dans le centre-ville et au parc municipal avec une exposition de voitures anciennes, démonstration de danse également country avec l'association Country R&D. Et puis Lake and the Sixties vous proposera un concert de rockabilly à 16h et vous fera revivre les grands classiques du rock des années 60. Buvette et restauration sur place, entrée libre. N'oublions pas qu'à Offargie, l'Alca organise ce dimanche au foyer rural son vide-grenier traditionnel. 55 exposants sont attendus. On termine par Orphin qui organise demain son vide-grenier de 9h à 17h au niveau de l'impasse des sources.
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2: La météo de ce samedi, c'est un ciel qui sera dans l'après-midi une alternance de nuages et d'éclaircies. Il sera quand même très nuageux. On aura des températures de 18 degrés et des rafales de vent dépassant les 55 km/h. Dans la soirée, on aura quelques belles éclaircies. Dans la nuit de samedi à dimanche, il fera 11 degrés dimanche matin. On se réveille avec un ciel très nuageux. L'après-midi, le ciel sera voilé avec 20 degrés.

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2: Dans ce journal d'actualité de ce samedi, on parle tout d'abord de cette initiative dans le cadre des rencontres du patrimoine organisées par le parc naturel régional de la Haute-Vallée de Chevreuse, qui organise ce soir une sortie nocturne sur 3 km. Triton et Engoulevent, et c'est à la Celle-les-Bordes de 20h30 à 23h. Il s'agit d'une thématique consacrée à la faune nocturne aux Hauts-Bénières, et à l'occasion de la Nuit des forêts, vous pourrez redécouvrir autrement la forêt domaniale des Hauts-Bénières. Continuons avec Rambouillet jusqu'à dimanche 18h à la salle Antoine Edverne. Et bien, vous pouvez voir les œuvres exposées des ateliers d'art plastique de Rambouillet, aquarelles, dessins, pastels, peintures, sous la thématique de la musique à la couleur, des œuvres sensibles et uniques, entrée libre. Et puis ce dimanche, toujours à Rambouillet, l'hippodrome de la Villeneuve accueille une course de trot à 13h30 avec, comme d'habitude, de nombreuses animations. Le prix de l'entrée, c'est 5 euros. Direction Saint-Arnoult en Yvelines, où la paroisse de Saint-Arnoult organise ce dimanche à 12h30 dans le jardin du presbytère sa kermesse avec de nombreuses activités, une restauration sur place et une tombola dont le principal lot est une Switch 2. Direction Auffargies, avec à l'occasion de la manifestation Rendez-vous au jardin qui a lieu ce week-end. Un jardin est ouvert à la visite, 8 rue du Pont des Murges. Il s'agit du Jardin des Aubépines de 14h à 18h30. L'entrée est à 5 euros. Si vous aimez les concerts de musique baroque, vous allez être servi puisque le Temple protestant de Rambouillet organise dimanche à 18h, 49 rue Gambetta, un concert dans lequel il y aura des œuvres de Bach, de Belloc et un hommage à Ida Gotkowski avec de la musique traditionnelle. Il y aura Karine Honora à la flûte et Laurence Banco à la harpe. Le prix d'entrée est 15 euros, tarif réduit, 10 euros, moins de 12 ans, gratuit. Et puis c'est la 4e édition du festival Cavros Arts, et à ce titre, le 7 juin, rendez-vous à l'église Saint-André à Auffargies à 17h pour un voyage musical de Venise à Londres au 18e siècle avec du violon baroque, de violoncelle baroque et du clavecin. Direction le Perret en Yvelines, où dans le cadre des journées portes ouvertes des associations ce samedi, eh bien la compagnie Éclat d'âme invite les amateurs de théâtre à venir assister et participer à plusieurs séances de présentation des ateliers. Rendez-vous à la salle des Granges. Il y aura nos amis également Perrot qui seront dans l'après-midi présents en centre-ville pour présenter leur superbe moto. Et puis les passionnés d'automobiles anciennes et les amateurs d'ambiance rétro sont attendus dimanche au Perret en Yvelines de 10h à 18h dans le centre-ville et au parc municipal avec une exposition de voitures anciennes, démonstration de danse également country avec l'association Country R&D. Et puis Lake and the Sixties vous proposera un concert de rockabilly à 16h et vous fera revivre les grands classiques du rock des années 60. Buvette et restauration sur place, entrée libre. N'oublions pas qu'à Auffargies, l'Alca organise ce dimanche au foyer rural son vide-grenier traditionnel. 55 exposants sont attendus. On termine par Orphin qui organise demain son vide-grenier de 9h à 17h au niveau de l'impasse des Sources.
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2: Dans la nuit de samedi à dimanche, il fera 11 degrés dimanche matin. On se réveille avec un ciel très nuageux. L'après-midi, le ciel sera voilé avec 20 degrés.

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2: Bonjour à tous. Brigitte Macron a rendu hommage à Bernadette Chirac, décédée à 93 ans. Dans un message transmis à l'AFP, la première dame explique qu'elle l'a beaucoup aidée, soutenue et éclairée depuis 2017. Dans la foulée, les réactions se multiplient dans la classe politique, d'Edouard Philippe à Anne Hidalgo, en passant par Bernard Cazeneuve, qui salue une femme franche et pleine d'humour. Dans un autre dossier, l'affaire de la mort de la jeune Liana continue de susciter de vives réactions. La présidente de l'association face à l'inceste estime que ce drame aurait pu être évité. Selon le parquet d'Agen, le corps a été retrouvé grâce à l'appel d'un témoin à la gendarmerie. Le principal suspect, déjà visé par plusieurs plaintes, a été mis en examen. Autre fait divers, 5 personnes, dont 4 enfants, ont été grièvement blessées dans un incendie à Forbach en Moselle. Le feu s'est déclaré dans un appartement en pleine nuit. Les victimes ont été intoxiquées par les fumées, mais leur pronostic vital n'est pas engagé. Près de 80 pompiers ont été mobilisés. Dans l'Hérault, environ 2000 personnes se sont réunies pour une free party à Claret. Malgré un arrêté d'interdiction, le plan Rêve Bleu a été activé et les forces de l'ordre ont tenté de limiter les accès au site. La fête s'est installée en pleine nuit avec près de 600 véhicules. On passe ensuite au volet international. Sébastien Lecornu participe aux commémorations du débarquement en Normandie. Initialement attendu, le secrétaire américain de la Défense a finalement assisté uniquement à la cérémonie organisée côté américain. Les tensions restent vives autour de la guerre en Ukraine. Les forces russes affirment avoir intercepté 86 drones près de Saint-Pétersbourg. La ville aurait été visée par une attaque de grande ampleur selon les autorités locales. L'aéroport a été temporairement fermé tandis que Moscou annonce des centaines d'interceptions sur l'ensemble du territoire. Enfin en sport, en rugby, clap de fin pour la saison régulière de Top 14. Si Montauban est déjà relégué et Perpignan envoyé en barrage d'accession, la lutte reste serrée pour le Top 6 avec encore plusieurs enjeux avant les phases finales.
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3: Dans ce journal d'actualité de ce samedi, on parle tout d'abord de cette initiative dans le cadre des rencontres du patrimoine organisées par le parc naturel régional de la Haute-Vallée de Chevreuse qui organise ce soir une sortie nocturne sur 3 km. Triton et Engoulevent, et c'est à la Selle-les-Bordes de 20h30 à 23h. Il s'agit d'une thématique consacrée à la faune nocturne aux Hauts-Bénières et à l'occasion de la nuit des forêts, vous pourrez redécouvrir autrement la forêt domaniale des Hauts-Bénières. Continuons avec Rambouillet jusqu'à dimanche 18h à la salle Antoine Edverne. Et bien vous pouvez voir les œuvres exposées des ateliers d'art plastique de Rambouillet, aquarelles, dessins, pastels, peintures, sous la thématique de la musique à la couleur, des œuvres sensibles et uniques, entrée libre. Et puis ce dimanche, toujours à Rambouillet, l'hippodrome de la Villeneuve accueille une course de trot à 13h30 avec, comme d'habitude, de nombreuses animations. Le prix de l'entrée, c'est 5 euros. Direction Saint-Arnaud en Yvelines, où la paroisse de Saint-Arnaud organise ce dimanche à 12h30 dans le jardin du presbytère sa kermesse avec de nombreuses activités, une restauration sur place et une tombola dont le principal lot est une Switch 2. Direction Offargie avec, à l'occasion de la manifestation, rendez-vous au jardin qui a lieu ce week-end. Un jardin est ouvert à la visite, 8 rue du Pont des Murgés. Il s'agit du jardin des Aubépines de 14h à 18h30. L'entrée est à 5 euros. Si vous aimez les concerts de musique baroque, vous allez être servi puisque le temple protestant de Rambouillet organise dimanche à 18h, 49 rue Gambetta, un concert dans lequel il y aura des œuvres de Bach, de Belloc et un hommage à Ida Gotkowski avec de la musique traditionnelle. Il y aura Karine Honora à la flûte et Laurence Banco à la harpe. Le prix d'entrée est 15 euros, tarif réduit 10 euros, moins de 12 ans, gratuit. Et puis c'est la 4e édition du festival Cavros Arts et à ce titre, le 7 juin, rendez-vous à l'église Saint-André à Offargie à 17h pour un voyage musical de Venise à Londres au 18e siècle avec du violon baroque, de violoncelle baroque et du clavecin. Direction le Perret en Yvelines où dans le cadre des journées portes ouvertes des associations ce samedi, eh bien la compagnie Éclat-d'âme invite les amateurs de théâtre à venir assister et participer à plusieurs séances de présentation des ateliers. Rendez-vous à la salle des Granges. Il y aura nos amis également Perrotard qui seront dans l'après-midi présents en centre-ville pour présenter leur superbe moto. Et puis les passionnés d'automobiles anciennes et les amateurs d'ambiance rétro sont attendus dimanche au Perret en Yvelines de 10h à 18h dans le centre-ville et au parc municipal avec une exposition de voitures anciennes, démonstration de danse également country avec l'association Country R&D. Et puis Lake and the Sisties vous proposera un concert de rockabilly à 16h et vous fera revivre les grands classiques du rock des années 60. Buvette et restauration sur place, entrée libre. N'oublions pas qu'à Offargie, l'ALCA organise ce dimanche au foyer rural son vide-grenier traditionnel. 55 exposants sont attendus. On termine par Orphin qui organise demain son vide-grenier de 9h à 17h au niveau de l'impasse des sources.
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3: Dans la nuit de samedi à dimanche, il fera 11 degrés dimanche matin. On se réveille avec un ciel très nuageux. L'après-midi, le ciel sera voilé avec 20 degrés.

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0: 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Ce soir, sur TF1, vous allez pouvoir retrouver la Star Academy, le concert événement avant-dernière date de la tournée de la promo à 2025-2026 en direct depuis le Zénith de Toulon avec pas mal de surprises et d'invités pour cet événement. France 2 qui restera dans la lumière présentée, proposée par Bruno Guillon. Meurtre en Balagne, c'est ce soir et c'est sur France 3. Canal, la dernière journée du top 14 de rugby sur M6. Vous allez pouvoir retrouver NCIS sur TMC New York, unité spéciale, W9, la petite histoire de France, et puis retrouver notamment sur C-Star également du rugby, le top 14 et cette 26e journée en clair. Voilà, je vous laisse faire votre choix et par avance, une excellente soirée devant votre télévision.
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2: Bonjour à tous. Brigitte Macron a rendu hommage à Bernadette Chirac, décédée à 93 ans. Dans un message transmis à l'AFP, la première dame explique qu'elle l'a beaucoup aidée, soutenue et éclairée depuis 2017. Dans la foulée, les réactions se multiplient dans la classe politique, d'Edouard Philippe à Anne Hidalgo, en passant par Bernard Cazeneuve, qui salue une femme franche et pleine d'humour. Dans un autre dossier, l'affaire de la mort de la jeune Liana continue de susciter de vives réactions. La présidente de l'association face à l'inceste estime que ce drame aurait pu être évité. Selon le parquet d'Agen, le corps a été retrouvé grâce à l'appel d'un témoin à la gendarmerie. Le principal suspect, déjà visé par plusieurs plaintes, a été mis en examen. Autre fait divers, 5 personnes, dont 4 enfants, ont été grièvement blessées dans un incendie à Forbach en Moselle. Le feu s'est déclaré dans un appartement en pleine nuit. Les victimes ont été intoxiquées par les fumées, mais leur pronostic vital n'est pas engagé. Près de 80 pompiers ont été mobilisés. Dans les Roues, environ 2000 personnes se sont réunies pour une free party à Claret. Malgré un arrêté d'interdiction, le plan Rêve Bleu a été activé et les forces de l'ordre ont tenté de limiter les accès au site. La fête s'est installée en pleine nuit avec près de 600 véhicules. On passe ensuite au volet international. Sébastien Lecornu participe aux commémorations du débarquement en Normandie. Initialement attendu, le secrétaire américain de la Défense a finalement assisté uniquement à la cérémonie organisée côté américain. Les tensions restent vives autour de la guerre en Ukraine. Les forces russes affirment avoir intercepté 86 drones près de Saint-Pétersbourg. La ville aurait été visée par une attaque de grande ampleur selon les autorités locales. L'aéroport a été temporairement fermé tandis que Moscou annonce des centaines d'interceptions sur l'ensemble du territoire. Enfin, en sport, en rugby, clap de fin pour la saison régulière de Top 14. Si Montauban est déjà relégué et Perpignan voyant barrage d'accession, la lutte reste serrée pour le Top 6 avec encore plusieurs enjeux avant les phases finales.
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3: Dans ce journal d'actualité de ce samedi, on parle tout d'abord de cette initiative dans le cadre des rencontres du patrimoine organisées par le parc naturel régional de la Haute-Vallée de Chevreuse, qui organise ce soir une sortie nocturne sur 3 km, Triton et Engoulevent, et c'est à la Celle-les-Bordes de 20h30 à 23h. Il s'agit d'une thématique consacrée à la faune nocturne aux Hauts-Bénières, et à l'occasion de la nuit des forêts, vous pourrez redécouvrir autrement la forêt domaniale des Hauts-Bénières. Continuons avec Rambouillet jusqu'à dimanche 18h à la salle Antoinette Verne. Eh bien, vous pouvez voir les œuvres exposées des ateliers d'art plastique de Rambouillet, aquarelle, dessin, pastel, peinture, sous la thématique de la musique à la couleur, des œuvres sensibles et uniques, entrée libre. Et puis ce dimanche, toujours à Rambouillet, l'hippodrome de la Villeneuve accueille une course de trot à 13h30 avec, comme d'habitude, de nombreuses animations. Le prix de l'entrée, c'est 5 euros. Direction Saint-Arnaud en Yvelines, où la paroisse de Saint-Arnaud organise ce dimanche à 12h30 dans le jardin du presbytère, sa kermesse avec de nombreuses activités, une restauration sur place et une tombola dont le principal lot est une Switch 2. Direction Offargie avec à l'occasion de la manifestation Rendez-vous au Jardin qui a lieu ce week-end. Un jardin est ouvert à la visite, 8 rue du Pont des Murgés. Il s'agit du Jardin des Aubépines de 14h à 18h30. L'entrée est à 5 euros. Si vous aimez les concerts de musique baroque, vous allez être servi puisque le Temple protestant de Rambouillet organise dimanche à 18h, 49 rue Gambetta, un concert dans lequel il y aura des œuvres de Bach, de Belloc et un hommage à Ida Gotkowski avec de la musique traditionnelle. Il y aura Karine Honora à la flûte et Laurence Banco à la harpe. Le prix d'entrée 15 euros, tarif réduit 10 euros, moins de 12 ans, gratuit. Et puis c'est la 4e édition du festival Cavros Arts et à ce titre, le 7 juin, rendez-vous à l'église Saint-André à Offargie à 17h pour un voyage musical de Venise à Londres au XVIIIe siècle avec du violon baroque, de violoncelle baroque et du clavecin. Direction le Perret en Yvelines où dans le cadre des journées portes ouvertes des associations ce samedi, eh bien la compagnie Éclat d'âme invite les amateurs de théâtre à venir assister et participer à plusieurs séances de présentation des ateliers. Rendez-vous à la salle des Granges. Il y aura nos amis également Perrotard qui seront dans l'après-midi présents en centre-ville pour présenter leur superbe moto. Et puis les passionnés d'automobiles anciennes et les amateurs d'ambiance rétro sont attendus dimanche au Perret en Yvelines de 10h à 18h dans le centre-ville et au parc municipal avec une exposition de voitures anciennes, démonstration de danse également country avec l'association Country R&D's et puis Lake and the Sixties vous proposera un concert de rockabilly à 16h et vous fera revivre les grands classiques du rock des années 60, buvette et restauration sur place, entrée libre. N'oublions pas qu'à Offargie, l'ALCA organise ce dimanche au foyer rural son vide-grenier traditionnel. 55 exposants sont attendus. On termine par Orphin qui organise demain son vide-grenier de 9h à 17h au niveau de l'impasse des sources.
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3: Dans la nuit de samedi à dimanche, il fera 11 degrés dimanche matin. On se réveille avec un ciel très nuageux. L'après-midi, le ciel sera voilé avec 20 degrés.

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0: 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Ce soir, sur TF1, vous allez pouvoir retrouver la Star Academy, le concert événement avant-dernière date de la tournée de la promo 2025-2026 en direct depuis le Zénith de Toulon avec pas mal de surprises et d'invités pour cet événement. France 2 qui restera dans la lumière, présenté et proposé par Bruno Guillon. Meurtre en Balagne, c'est ce soir et c'est sur France 3. Canal, la dernière journée du top 14 de rugby. Sur M6, vous allez pouvoir retrouver NCIS sur TMC New York, unité spéciale, W9, la petite histoire de France, et puis retrouver notamment sur C-Star également du rugby, le top 14 et cette 26e journée en clair. Voilà, je vous laisse faire votre choix et par avance, une excellente soirée devant votre télévision.
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2: Bonsoir à tous. D'abord, dans le dossier Liana, les causes de la mort de la fillette de 11 ans restent inconnues à ce stade. Les médecins légistes poursuivent leurs analyses complémentaires, notamment toxicologiques et génétiques, afin de tenter de préciser les circonstances du décès. En Corrèze, l'émotion reste vive après la mort de Bernadette Chirac à l'âge de 93 ans, ancienne première dame de Jacques Chirac et figure politique locale très présente pendant plusieurs décennies. Elle fait l'objet de nombreux hommages. À Nice, les drapeaux seront mis en berne jusqu'à lundi en signe de deuil. À Carpentras, la nouvelle majorité RN a voté la suppression de la subvention de 3000 euros accordée au planning familial. L'association dénonce une décision symbolique et s'inquiète de ses conséquences, tandis que la municipalité évoque une situation budgétaire contrainte. Dans l'actualité judiciaire, les dernières représentations de la pièce de Patrick Bruel ont été annulées. L'artiste est visé par plusieurs accusations de violences sexuelles qu'il conteste et une dizaine de plaintes ont été déposées. Ces affaires ont entraîné l'annulation progressive de sa tournée et de plusieurs spectacles. Côté économie, la ministre de l'Agriculture annonce l'entrée en vigueur d'une aide sur les carburants destinés aux agriculteurs, une mesure présentée comme un soutien durable pour accompagner la filière dans un contexte de tension économique. À l'international, Donald Trump affirme qu'il resterait environ 21 à 22% des stocks de missiles iraniens dans un contexte de forte tension au Moyen-Orient, marqué par des échanges et des frappes entre l'Iran, Israël et les États-Unis. En sport, à Roland-Garros, la Russe Mira Andreeva remporte son premier titre du Grand Chelem à seulement 19 ans en dominant Maja Chwilinska en finale en 2-7. Et puis en Formule 1, Kimi Antonelli décroche la pole position du Grand Prix de Monaco au terme de qualifications très serrées. Il devance Max Verstappen tandis que les Ferrari de Lewis Hamilton et Charles Leclerc complètent les premières lignes. Le Français Isaac Hadjar signe une belle performance avec une 5e place sur la grille.
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3: Dans ce journal d'actualité de ce samedi, on parle tout d'abord de cette initiative dans le cadre des rencontres du patrimoine organisées par le parc naturel régional de la Haute-Vallée de Chevreuse qui organise ce soir une sortie nocturne sur 3 km, Triton et Engoulevent, et c'est à la Celle-les-Bordes de 20h30 à 23h. Il s'agit d'une thématique consacrée à la faune nocturne aux Hauts-Bénières et à l'occasion de la nuit des forêts, vous pourrez redécouvrir autrement la forêt domaniale des Hauts-Bénières. Continuons avec Rambouillet jusqu'à dimanche 18h à la salle Antoinette Verne. Et bien vous pouvez voir les œuvres exposées des ateliers d'art plastique de Rambouillet, aquarelles, dessins, pastels, peintures, sous la thématique de la musique à la couleur, des œuvres sensibles et uniques, entrée libre. Et puis ce dimanche, toujours à Rambouillet, l'hippodrome de la Villeneuve accueille une course de trot à 13h30 avec, comme d'habitude, de nombreuses animations. Le prix de l'entrée, c'est 5 euros. Direction Saint-Arnoult en Yvelines, où la paroisse de Saint-Arnoult organise ce dimanche à 12h30 dans le jardin du presbytère, sa kermesse avec de nombreuses activités, une restauration sur place et une tombola dont le principal lot est une Switch 2. Direction Offargie, avec à l'occasion de la manifestation Rendez-vous au jardin qui a lieu ce week-end. Un jardin est ouvert à la visite, 8 rue du Pont des Murgés. Il s'agit du jardin des Aubépines de 14h à 18h30. L'entrée est à 5 euros. Si vous aimez les concerts de musique baroque, vous allez être servi puisque le temple protestant de Rambouillet organise dimanche à 18h 49 rue Gambetta un concert dans lequel il y aura des œuvres de Bach, de Belloc et un hommage à Ida Gotkowski avec de la musique traditionnelle. Il y aura Karine Honora à la flûte et Laurence Banco à la harpe. Le prix d'entrée 15 euros, tarif réduit 10 euros, moins de 12 ans, gratuit. Et puis c'est la 4e édition du festival Cavros Arts et à ce titre, le 7 juin, rendez-vous à l'église Saint-André à Offargie à 17h pour un voyage musical de Venise à Londres au XVIIIe siècle avec du violon baroque, de violoncelle baroque et du clavecin. Direction le Perret en Yvelines où dans le cadre des journées portes ouvertes des associations ce samedi, eh bien la compagnie Éclat d'âme invite les amateurs de théâtre à venir assister et participer à plusieurs séances de présentation des ateliers. Rendez-vous à la salle des Granges. Il y aura nos amis également Perrotard qui seront dans l'après-midi présents en centre-ville pour présenter leur superbe moto. Et puis les passionnés d'automobiles anciennes et les amateurs d'ambiance rétro escrocs sont attendus dimanche au Perron-Yvelines de 10h à 18h dans le centre-ville et au parc municipal, avec une exposition de voitures anciennes, démonstration de danse également country avec l'association Country R&D. Et puis Lake and the Sisties vous proposera un concert de rockabilly à 16h et vous fera revivre les grands classiques du rock des années 60. Buvette et restauration sur place, entrée libre. N'oublions pas qu'à Offargil, Alka organise ce dimanche au foyer rural son vide-grenier traditionnel. 55 exposants sont attendus. On termine par Orphin qui organise demain son vide-grenier de 9h à 17h au niveau de l'impasse des Sources.
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3: Dans la nuit de samedi à dimanche, il fera 11 degrés dimanche matin. On se réveille avec un ciel très nuageux. L'après-midi, le ciel sera voilé avec 20 degrés.

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0: 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Ce soir, sur TF1, vous allez pouvoir retrouver la Star Academy, le concert événement avant-dernière date de la tournée de la promo à 2025-2026 en direct depuis le Zénith de Toulon avec pas mal de surprises et d'invités pour cet événement. France 2 qui restera dans la lumière présentée et proposée par Bruno Guillon. Meurtre en Balagne, c'est ce soir et c'est sur France 3. Canal, la dernière journée du top 14 de rugby. Sur M6, vous allez pouvoir retrouver NCIS, sur TMC New York, unité spéciale, W9, la petite histoire de France, et puis retrouver notamment sur C-Star également du rugby, le top 14 et cette 26e journée en clair. Voilà, je vous laisse faire votre choix et par avance, une excellente soirée devant votre télévision.
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1: Bonsoir à tous. D'abord, dans le dossier Liana, les causes de la mort de la fillette de 11 ans restent inconnues à ce stade. Les médecins légistes poursuivent leurs analyses complémentaires, notamment toxicologiques et génétiques, afin de tenter de préciser les circonstances du décès. En Corrèze, l'émotion reste vive après la mort de Bernadette Chirac à l'âge de 93 ans, ancienne première dame de Jacques Chirac et figure politique locale très présente pendant plusieurs décennies. Elle fait l'objet de nombreux hommages. À Nice, les drapeaux seront mis en Berne jusqu'à lundi en signe de deuil. À Carpentras, la nouvelle majorité RN a voté la suppression de la subvention de 3000 euros accordée au planning familial. L'association dénonce une décision symbolique et s'inquiète de ses conséquences, tandis que la municipalité évoque une situation budgétaire contrainte. Dans l'actualité judiciaire, les dernières représentations de la pièce de Patrick Bruel ont été annulées. L'artiste est visé par plusieurs accusations de violences sexuelles qu'il conteste et une dizaine de plaintes ont été déposées. Ces affaires ont entraîné l'annulation progressive de sa tournée et de plusieurs spectacles. Côté économie, la ministre de l'Agriculture annonce l'entrée en vigueur d'une aide sur les carburants destinée aux agriculteurs, une mesure présentée comme un soutien durable pour accompagner la filière dans un contexte de tension économique. À l'international, Donald Trump affirme qu'il resterait environ 21 à 22% des stocks de missiles iraniens dans un contexte de forte tension au Moyen-Orient, marqué par des échanges et des frappes entre l'Iran, Israël et les États-Unis. En sport, à Roland-Garros, la Russe Mira Andreeva remporte son premier titre du Grand Chelem à seulement 19 ans en dominant Maja Chmelinska en finale en 2-7. Et puis en Formule 1, Kimi Antonelli décroche la pole position du Grand Prix de Monaco au terme de qualifications très serrées. Il devance Max Verstappen tandis que les Ferrari de Lewis Hamilton et Charles Leclerc complètent les premières lignes. Le Français Isaac Hadjar signe une belle performance avec une 5e place sur la grille.
2: Bienvenue sur RVE, vous êtes sur RVE. Juste avant qu'on se fasse l'Happy Hour, c'est bien entendu le mix de Hugo. Hugo, qu'est-ce que tu vas nous mixer ? Hugo.
3: Là, on va commencer tranquillement et après, je vais augmenter le tempo, on va dire. Mais là, on commence tranquille avec Michael Jackson, un petit remix.
2: Magnifique. Alors, bienvenue à toutes celles et tous ceux qui nous rejoignent sur RVE. N'oubliez pas, 21h, c'est la Happy Hour, mais juste avant, on se fait une heure de mix en direct.
3: Exactement.
2: Avec Hugo, comme tous les samedis.

quel mix de fou les amis. Et je rappelle que dans un peu moins d'un quart d'heure, c'est l'Happy Hour en direct sur RV, une émission incroyable. Il y a Thomas et Vincent dans le studio. Ils sont chauds bouillants. Et là c'est Thomas qui mixe.

Happy Hour, c'est dans 5 minutes. Mais avant tout ça, on ferait bien de s'écouter un petit Calvin Harris. Et puis juste après, peut-être qu'il ferait bien de s'écouter un petit Daft Punk. Un petit remix, mais un petit Daft Punk quand même. Ça fait toujours plaisir.

0: l'heure, on continue bien sûr.
1: Ah là là là là.
2: Bien sûr, je suis là, je vous accompagne toute la soirée. Grand merci à Thomas qui a fait un mix de fou.
1: Merci,
2: bon valou, t'es là?
1: Mais bien sûr, il est 21h, ça va être l'heure là.
2: Allez, on s'en va tout de suite.
1: Allez,
2: c'est parti, la Piawar tout de suite sur RVE, il est 21h.

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0: Allez, bonsoir à tous, bonsoir à toutes. Vous êtes toujours sur Hervieux. C'était un mix de fou là de la part de notre DJ résident là de Hervieux ce soir. De toute façon, on vous régale comme tous les samedis soirs de 20h à 21h. Il y a Hugo qui mixe en direct. Hugo, d'ailleurs, comment tu vas?
1: Bah, ça va super là. Je suis en forme de fou. Là, ce mix légendaire avec Thomas, c'était magnifique.
0: T'as tout donné. Bah oui, avec Thomas aussi. Comment tu vas, Thomas, ce
2: soir? Salut la compagnie. Je suis tellement content d'être là. Ça me fait un vrai kiff. Ça fait très longtemps que j'avais pas mixé.
0: Ah, tu m'as l'air fatigué déjà là.
2: Mais c'est parce que j'ai pas l'habitude. Hugo, il a l'habitude de mixer là, jusqu'à pas d'heure là sur RVE.
1: Il donne tout, Thomas. Faut le savoir. Il donne tout.
2: Je vais à fond. C'est mon corps qui parle pendant ces mix. Faut le savoir.
0: C'était très fort et je vous dis bravo les loulous, les loustiques de la bande de la Vieur. Ce soir on est là jusqu'à 22h hein, les amis hein, comme toujours, comme tous les samedis soirs. Il nous reste quelques émissions à passer ensemble. Je sais pas, j'ai pas le décompte en tête, mais si je fais des calculs très brefs,
2: faut demander à la direction d'Hervieux.
0: En tout cas on est là pour sûr jusqu'à la fête de la musique,
2: bien sûr.
0: Et du coup le samedi 20 juin du juin il y aura la fête de la musique à Rambouillet où Hugo sera en représentation, j'ai envie de dire.
1: Bah ouais, il y aura un petit stand, ça va être sympa en plus.
0: Un petit stand, il y aura des saucisses galettes ou il y aura quoi?
1: Il y aura pas mal de lumière, on va se faire plaisir.
0: J'adore.
1: Faut venir, en plus là si vous avez kiffé ça, faut venir.
0: Mais tu seras rue Raymond Poincaré, c'est ça?
1: Exactement.
2: C'est à côté de la mairie.
0: Ah, numéro 1 sur Waze, attention.
2: Qui remonte, c'est la rue pour ceux qui connaissent les Rambolitains. C'est à Rambouillet aussi, il faut le dire.
0: Bien sûr.
2: Les Rambolitains, pour ceux qui connaissent, vous allez à la mairie, ouais. Et c'est la rue qui remonte comme si vous voulez aller vers la Bergerie nationale.
1: Exact.
0: Et le mieux, on embrasse les autres artistes évidemment qui seront là à la fête de la musique, mais le mieux pour vous, si vous voulez voir uniquement Hugo, vous vous garez à la Bergerie nationale.
1: Ah oui.
0: Vous vous garez et vous descendez la rue. Voilà. Et
2: mais j'ai même mieux, tu sais que j'ai même mieux à dire. Oui. Si vous vous garez à la Bergerie nationale, vous arrivez vers 20h. Ouais. Vous arrivez, vous dansez un petit peu sur la disco de Hugo.
1: Exactement, ça va commencer tranquille.
2: Bien sûr, après vous pouvez aller faire un petit tour comme
0: et vous revenez.
1: Bah oui.
2: Vous revenez pour aller chercher votre voiture.
0: Vous êtes garé là-bas.
2: Et il y aura à la fin quoi, Tech House, Drum and Bass.
1: Tech House, c'est peut-être que j'ai passé un peu de tech à la fin.
2: Oh là là.
1: Peut-être que j'ai
2: tout cassé. Il va tout casser.
0: J'adore, c'est un très bon programme pour cette fête de la musique. En attendant la fête de la musique, il y a aussi un autre programme. C'est pour l'émission de ce soir. Ce soir, qu'est-ce qu'on a de beau? Les amis, on aura bien sûr le devis de la couille de Thomas.
2: Il sera là, effectivement, j'ai quelques petites infos.
0: Il y aura des actus un petit peu insolites, exactement. Un petit peu faux-folles, on devra deviner.
2: Faudra deviner les couilles.
0: Quelle est la couille, exactement. Hugo, tu nous as préparé, je crois, une petite salade.
1: Une petite salade sur la Coupe du Monde, exactement.
0: Très légère, c'est celle de Buffalo, c'est ça?
1: Exactement, c'est celle qui vaut pas cher, mais
2: elle fait plaisir.
1: Ouais, c'est ça.
2: Le Buffalo, elle fait toujours plaisir.
1: C'est la salade à 5 euros, là, si tu veux rebondir sur le débat.
0: Ah oui, bah oui, parce que bien sûr, en fin d'émission, on aura le retour du débat du soir, du débat du jour.
2: C'est quoi?
0: Et ça portera, bah il a un peu dit, ça portera sur les menus à 5 euros.
2: Ah d'accord, moi je voulais juste parler de dire un gros big up à Buffalo qui font cette petite salade et je vais expliquer pourquoi. Non mais ça répond à une demande, à une demande des clients très précis.
1: C'est vrai?
2: Quand je vais au restaurant, j'ai faim.
1: Ouais.
2: Et vous savez, à chaque fois, en plus, si vous venez à plusieurs, c'est-à-dire qu'il faut que tout le monde soit là, que tout le monde choisisse qu'est-ce qu'il va manger,
1: ouais.
2: que la personne qui vient servir vient prendre la commande, que ça parte en cuisine, que ça se fasse cuisiner, que ça arrive sur le plateau.
1: C'est une galère.
2: T'as faim. Alors que là, t'as la salade.
1: Direct.
2: Tu peux manger dès que t'arrives au restaurant, c'est magnifique.
1: J'avoue que ça, c'est fort.
0: Après, il me semble que cette salade a été inventée pour. En gros, il y avait trop d'attentes dans les Buffalo. Et en gros, ils l'ont mis, la salade de bienvenue. Pour en fait inciter le client à rester et à ne pas partir.
1: Alors, j'ai une
0: avant d'avoir commandé, bien sûr.
1: Parce que moi je connais pas, jamais testé, mais en gros la salade elle est offerte.
0: Il y a une petite salade avec une petite vinaigrette, tranquillement.
1: Offerte.
0: Oui. Offerte, une petite
1: salade. J'aime bien.
0: Et franchement, elle régale parce que la sauce elle est très bonne. Genre,
1: okay.
0: J'adore la sauce.
1: Oui, j'aime bien.
2: C'est très bon.
0: Voilà, en tout cas, c'était pas un partenariat avec Buffalo, vous avez compris. On embrasse aussi Courte Paille et les trois brasseurs.
1: Oh.
0: Voilà.
1: Oh.
0: On aura aussi au programme de l'émission, du coup, on était là-dessus. Hein. On aura les problèmes auditeurs.
1: Ah oui,
0: bien sûr. Il est encore temps de nous envoyer tous vos messages sur le Insta de l'émission Happy Hour RVE. Si vous avez des petits soucis dans la vie de tous les jours, là, on sera là pour vous répondre ce soir. On a deux coachs là en face de moi.
2: Oui.
0: Ah, oui.
2: Oui, on est présent.
0: Tu te poses en coach quoi toi ce soir? Coach love.
2: Moi, je vais être plus en fait sur l'aspect psychologique, l'aspect comprendre les choses.
0: J'entends.
2: Et je sais que Hugo va plus être sur la résolution.
1: Exactement.
2: Sur la négociation.
1: Je vais être terre à terre même.
0: C'est qui le plus théorique de vous deux? C'est Thomas du coup?
2: Je pense que oui.
0: Ouais, t'as raison.
1: Et toi, Valentin?
0: Moi, je suis peut-être entre deux. Tu vois, je dirais que t'es plus le côté terre à terre, le côté il me faut un exemple, il me faut un truc concret. Ouais. Thomas très théorique. Mais on l'embrasse quand même, hein, c'est ça qui fait sa force.
2: Je demande pas qu'on me critique.
0: Non, on ne critiquera pas. On ne critiquera pas. Merci. D'ailleurs, si vous avez des problèmes, vous deux, Hugo et Thomas, vous pouvez envoyer sur l'Insta de l'émission.
1: Bien sûr,
2: j'envoie ça.
1: J'ai pas hésité.
0: J'ai hâte de voir ça. En attendant, côté musique, on aura du lourd. Hein. Il y aura que de la nouveauté ce soir. Je vous préviens, il y aura Gims avec Gazo. Ça va pas faire plaisir à Booba, ça.
2: Oh là.
0: Triple S.
1: Je ne connais pas celle-là.
0: Elle est sortie vendredi, là. Hier. Ah là là, c'est Booba qui va pas être content. On aura aussi l'hymne de la Coupe du Monde pour,
2: magnifique.
0: Côté France, c'est M Pokora et L2B. Trophée. J'adore. Je sens que vous kiffez pas, vous.
1: Si, mais je fais pas les paroles.
2: Moi j'analyse.
0: Ah, ils ont tout compris. On aura aussi un été avec toi avec Adèle Castillon. Pour les romantiques, celle-là. Est-ce que tu t'en souviens? Le bonheur du
2: T'aimes bien
0: Adèle
2: Castillon, toi, j'ai remarqué.
0: J'embrasse ma copine en fait qui écoute beaucoup de son en ce moment.
2: D'accord.
0: Et en fait, ça lui rappelle un été avec moi.
2: C'est mignon.
1: Que du love ce soir.
0: Et on aura aussi que du love, mais on aura que des paroles avec Dalida et Alain Delon. Et c'est Fall et Wad qui ont remixé tout ça là.
1: Ah, j'aime bien.
2: C'est pour l'été ça.
0: Pour l'été.
1: Avant mon mix, c'est pas mal.
0: Ah, bah bien sûr.
1: Je t'en prie.
0: Eh oui, c'est un classique de la
1: chanson française.
0: C'est
1: l'ancienne, la blague, c'est
0: Je te jure, crois-moi.
1: Comme ça, à l'ancienne.
0: Crois-moi, je ne suis pas un loupard.
1: C'était ça.
0: Ah, vas-y, comment t'aurais dragué à l'ancienne, toi, Hugo, là? Tu fais le malin.
1: Ah, je sais pas, j'aurais dit mademoiselle, tu vois.
0: Harceleur directement. T'aurais sifflé un peu?
1: Non.
0: Ça va.
1: Mademoiselle.
0: Je pose la question.
1: Mademoiselle, vous êtes charmant.
0: Oula, pardon, excusez-moi, j'ai un petit problème de bouton. Thomas, est-ce que tu es prêt?
2: Je suis très prêt.
0: Tu es prêt pour ton devis de la couille?
2: Bah oui, j'attends que ça.
0: T'as beaucoup d'actu à nous dévoiler ce soir?
2: Écoute, j'ai trouvé franchement deux petites actus qui sont assez insolentes.
0: Et ben, insolentes? J'ai très hâte d'entendre ça et de jouer avec toi. Mais ce sera tout de suite après Gims, Triple S, avec Gazo.
2: Ah, envoie-nous ça.

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0: 21h12 sur RE, j'espère que vous allez encore bien là, vous passez une bonne soirée en notre compagnie. Vous savez, le samedi soir sur RE, c'est vos trois loustiques hein, qui vous accompagnent jusqu'à minuit. En tout cas, nous on est là jusqu'à 22h et Hugo reprend les manettes à partir de 22h.
1: Exactement.
0: Il nous reste toutes les missions à faire, on a tout le chemin devant nous finalement.
2: J'ai envie de dire, le meilleur est devant nous.
0: Le meilleur est devant nous, tout à fait, merci pour ta juste parole.
2: Ah, pas de soucis, c'est mon rôle un peu aussi.
0: C'est ton rôle, merci. Merci pour ce rôle de prof de français qui te va à merveille.
2: J'aurais bien aimé être prof de français.
0: On embrasse d'ailleurs tous les profs de français qui pourraient nous écouter éventuellement. Thomas, il est l'heure de ta séquence, ta chronique.
2: Et effectivement, le vin la couille qui revient tout
0: c'est l'heure. Ensemble. C'est l'heure de quoi?
2: Du devine.
0: Let's go.
2: Les amis, cette semaine, j'ai de l'info.
0: Ah, il y a eu du lourd.
2: Et c'est de l'info internationale cette semaine.
0: Arrête.
2: On restera dans en Europe géographique.
0: Ah, d'accord.
2: Mais pas en zone Schengen, donc il faut où t'as besoin de ton passeport.
1: En zone quoi?
2: Schengen.
1: Schengen.
0: On dit espace Schengen, si je peux me permettre. Mais
2: bon, je peux me barrer de l'émission aussi s'il faut. Les amis, on va à Istanbul. C'est dans quel pays Istanbul?
0: Turquie.
2: C'est la Turquie. Est-ce qu'on va refaire mes plantations de cheveux? Non, je crois pas.
0: T'es bien, t'as pas besoin de chirurgie.
1: Ça, t'es bien, toi.
2: J'ai pas l'argent, surtout. Bon, mais en vrai, tu sais que, mis à part, nous tous les trois, pour l'instant, on est dans le bon.
1: Je suis d'accord.
2: On est dans le bon. Capillairement, on est dans le bon.
1: Pourquoi me regarde là vous.
0: Non, je me regardais moi sur le miroir.
1: Parce que tu me regardais, ça commence à me vexer.
0: Non, parce que pour te dire, moi j'ai les cheveux attachés depuis peu.
1: Ouais.
0: Et je crois que ça tire vachement les cheveux quand même d'attacher.
2: Mais faut
1: faire gaffe.
0: En vrai, on voit ma airline.
2: Ta airline est parfaite.
0: Les gens ne peuvent pas l'avoir derrière leur poste radio, mais j'ai une belle airline quand même.
2: Ta airline est parfaite.
1: Zéro calvitie, zéro petit golf.
0: Merci. On était sur Istanbul du coup.
2: Sur Istanbul, effectivement, en Turquie, on a une vache.
1: Ah!
2: Une vache, un animal, c'est bien.
0: On est sur une vache laitière ou une vache reproductive?
2: Eh ben, je ne sais pas. Mais en tout cas, elle a semé la panique.
1: Non!
2: Eh oui!
1: La vache!
0: Ah, pas mal!
2: C'est profond. Je valide et j'annule l'info tellement.
0: Et on passe tout de suite à la salade d'Hugo, c'est parti!
1: Oui, let's go!
0: Non, pardon.
2: Fin de la blague.
0: Il a pas aimé la blague.
2: Donc du coup, à Istanbul, il y a une vache
0: qui a semé la panique.
2: Mais moi, je vous demande comment. Qu'est-ce qu'elle a fait cette vache?
0: Quelle était la panique finalement?
2: Qu'est-ce qu'elle a fait?
1: Elle a couru dans la rue.
2: Pas exactement, mais oui, mais il y a une finalité à ça.
0: J'ai l'impression qu'on est sur un classique animaux sur la plage.
2: C'était pas à la plage, non. Il y a la mer à Istanbul. Je suis pas sûr de cette info.
1: Il y a un lac. Je crois une rivière.
0: En tout cas, Istanbul, ils sont très forts en pétanque. Hein. Les fameuses boules de Istanbul.
2: C'est vrai ou c'est pas...
0: Évidemment que c'est une blague, Thomas.
1: C'est parce qu'il y a boule dans Istanbul.
2: Ah, voilà. J'ai compris.
0: Totalement.
2: Istanbul, bon, ouais, ok.
0: Il y a un faux rythme là.
2: Vous répondez pas à la question.
1: Moi, je pense
2: que
1: la vache, elle a été prise de panique, elle a couru dans la rue, elle a fini dans un supermarché.
0: Pas mal.
2: Alors, on est sur une bonne voie, mais c'est pas ça.
0: Elle a été voir ses produits là, qu'est-ce qu'on en fait?
1: La vache Kiwi.
2: Elle a été achetée. Elle a été vénère devant la vache Kiwi.
1: Non, elle a rigolé.
0: Il y a un faux rythme, c'est dur pour moi. Est-ce qu'elle a semé la panique dans un endroit inadéquat où elle devrait pas être?
2: Bien sûr. Mais pas le supermarché, effectivement.
0: C'est pas le supermarché, on est sur une banque.
2: Non, ça aurait.
0: Sur un endroit haut placé, j'ai envie de dire un petit peu haut de gamme.
2: Non.
1: Est-ce qu'elle est pas venue, genre, je sais pas, à un concert ou dans un bar? Elle a un petit peu gâché la fête.
2: Non, mais.
0: Elle était sous 102 là, la vache là.
2: mais non, c'était pas dans ça.
1: Donne-moi un indice.
0: Perdu.
2: Écoute, c'est dans un lieu où on va dire que à peu près. Moi, personnellement, j'y vais une fois tous les deux mois.
1: Elle est allée chez le psy.
2: Non. Non, c'était pas chez le psy.
1: Elle est au pute.
2: Non.
0: Thomas ne fait pas ça.
2: Non, attention, on va.
0: Elle est allée chez son père, non? Impossible.
2: Non.
1: Oh là là.
2: J'ai bien fait de venir, moi. J'ai envie de venir dans cette émission.
0: Elle est allée travailler? Pardon, excuse-moi.
1: Elle s'est lavée.
2: Non.
0: Oh, c'est compliqué là. J'ai chaud.
2: C'est dans un endroit.
1: C'est un endroit cocasse, un petit peu, si tu es de moi.
2: En fait, c'est.
0: Au médecin?
2: Pas exactement, mais c'est dans ces délires un peu là, comme ça, tu vois.
1: Oh, l'ostéopathe.
2: Non. Mais... C'est pas médical, mais c'est un endroit où tu vas
0: à l'hôpital.
2: Non, pas vraiment. Pour prendre soin de toi, quoi. Enfin, pour
1: la piscine.
2: Non.
1: Non, pas la piscine.
2: Je vous le donne parce que c'est.
0: Et tu prends soin de toi?
1: Au masseur. Ah oui, toi tu vas au masseur chinois souvent.
2: Non,
1: c'est pas. Ah, la piscine.
2: Non, non.
1: Non, pas la piscine.
2: Je vous le donne parce que c'est.
0: Et tu prends soin de toi?
1: Au masseur. Ah oui, toi tu vas au masseur chinois souvent.
2: Non, c'est.

0: C'est mignon.
1: Tous les miroirs et tout. Et en fait, la truc très drôle, c'est qu'elle rentre très calmement dans ce, dans ce salon. Et c'est les autres qui pètent un câble en voyant la vache.
2: Elle voulait peut-être une basket.
1: S'en vont et tout. Mais c'est ça, je me dis peut-être qu'on la tombe pas.
2: Bah ouais,
1: ferme,
2: ouais, elle voulait se faire un kiff.
1: Mais il fallait effectivement.
2: Peut-être des extensions, je sais pas, tu vois.
1: Couper un peu. Vous voyez dans les dessins animés, les vaches elles ont des coupes. Vous voyez ou pas?
2: Ouais.
1: Si vous réfléchissez bien, vous pouvez voir ce que je veux dire.
0: Ouais.
1: Parce que c'est très pertinent ce que je dis.
0: Dans la ferme des animaux.
1: La ferme se rebelle.
0: Ah, la ferme se rebelle.
1: Les vaches ont des peu coups. Et des peu coups de fou furieux.
0: Mais par contre, la vache, moi j'ai jamais compris parce que ça fait peur un peu de loin. Mais c'est tellement l'animal le plus gentil.
2: Bah ouais, c'est chill.
1: Tu sais que mon beau-père a la phobie des vaches. Voilà, je donne une info.
0: Ah ouais,
2: ouais. Non.
1: C'est parce qu'en fait, quand il était jeune, il était rentré illégalement dans un champ.
2: Bah bravo à
1: lui. Et en fait, il y avait des veaux à côté de lui.
2: Bah c'est ta faute. Bah oui, mais bien sûr.
1: Et du coup, les vaches l'ont chargé.
2: Bah bien sûr.
1: Chargé, chargé.
0: Ouais, on a la
1: réponse. Et du coup, maintenant, en fait, ça lui fait peur.
2: Anecdote. J'ai envie de faire. Ah, pardon.
0: Ah, pardon, mais je t'en prie, je t'en prie.
2: Non, mais en fait, j'avais envie de faire. Imagine, il rentre dans un truc avec des enfants. Genre, les darons, ils l'embrouillent. Est-ce que ça lui aurait pas fait la même chose finalement? Est-ce qu'il y a vraiment. Est-ce que c'est la vache? Tu vois ce que je veux dire là?
0: On parle de ton grand-père toujours, du coup.
1: De mon beau-père.
0: À ton beau-père. On l'embrasse.
1: Il serait pas rentré dans des trucs avec des enfants.
2: Ouais, mais c'est la même chose là, du coup.
1: Ah, oui, non, mais bien sûr, mais j'ai pas dit que c'est pas normal.
2: Ah, mais du coup,
1: maintenant, il a la
2: est-ce
1: phobie.
2: Est-ce que sa phobie, c'est pas. Tu vois.
1: Bah non, mais la phobie parce qu'il
0: est-ce
1: a
0: qu'il
1: été...
0: a pas une phobie de l'autorité finalement au final.
2: Bah ouais, c'est ça, non, mais... c'est ça que je
0: non, mais parce que voilà, ton beau-père est quelqu'un de dangereux et d'illégal. Il faut le dire.
2: Il voulait voler des enfants de vaches.
0: Il voulait se faire une blanquette.
1: Non,
0: gratos.
1: Non.
0: Pour peu.
1: Non, mais par contre, en vérité, une vache qui vous charge, c'est vraiment terrifiant parce que c'est comme un taureau. C'est juste qu'en fait, on a pas les visions
0: oui,
1: des
0: ça,
1: vaches.
0: Ça a pas la tôt. Vocation de faire mal.
1: Non, non, mais attends, c'est flippant.
2: Oh bah ouais, mais faut pas aller chercher les vaches. Elles sont nerveuses quand même. Elles sont nerveuses.
0: Faites attention à leur territoire. Anecdote du coup, les vaches, ce serait apparemment l'animal qui a la notion du meilleur ami. Voilà.
1: Ah, les vaches ont des meilleurs amis.
0: Voilà, exactement.
2: Ah ouais.
0: C'est les seuls animaux apparemment du règne animal qui auraient des meilleurs amis.
1: J'adore.
2: J'aime bien cette info.
0: Non mais voilà, je vous le dis.
1: J'aime beaucoup.
0: C'est trop mignon, c'est trop mignon.
1: Et bah merci à toi pour cette info.
0: Ouais,
1: on part en Allemagne les amis.
0: Ah, Deutschland. Oh là, c'est raciste.
1: Il y a
2: pas du tout.
1: Quelqu'un qui s'est fait flasher sur la route.
2: Non.
1: Si. Je peux même vous dire à combien s'est fait flasher.
0: Sur l'autobahn.
2: Normalement, il y a pas de justement, t'as pas de limite là-bas.
1: La circulation était c'était pas sur l'autoroute.
0: Ça, c'est une fake news.
1: Si, il y a des portions d'autoroute qui sont pas limitées.
0: Ouais, mais en vrai
1: mais
0: très
1: de
0: peu.
1: Moins en moins un peu. Oui. La circulation était limitée à 30 km/h.
2: Ah ouais.
1: Cette personne s'est fait flasher à 42 km/h.
2: Ça va.
1: Sauf que cette personne n'était pas en voiture.
2: Non.
0: Non.
2: Ah, non mais j'ai l'info, je peux pas dire.
1: Ah. Lui, il connaît.
2: Je crois que j'ai l'info, hein, ça se trouve, il est pas.
0: Il connaît. C'est sur un animal?
1: Non. Il s'agissait d'une femme.
2: Ok, bah j'ai l'info.
0: Elle, elle était très en colère, elle a couru vite.
1: Non.
0: Elle était. Maquillée comme une star de ciné.
1: Je peux te donner un indice si tu veux.
2: Moi j'ai un indice si tu veux toi.
1: Vas-y.
2: Elle était sur quatre pattes.
1: Ouais. C'est une femme. Moi mon indice c'est que c'était une femme plutôt âgée.
0: T'es en train de dire qu'elle était à quatre pattes, c'est ça que t'es en train de dire?
1: Non, elle était pas à quatre pattes.
2: Tu vas capter après.
0: Elle était sur quatre pattes.
2: Ouais.
0: Elle était en quad.
1: Non.
0: Elle était.
1: C'est une femme
0: pattes.
1: Plutôt âgée.
0: Ah oh, elle était en fauteuil roulant.
2: Ah,
0: en déambulateur,
1: Exactement.
0: Elle est boostée le déambulateur.
1: En fait, non, ce qui est drôle, parce que bien sûr, elle n'a pas avancé en déambulateur à 42 km/h.
2: Et pourquoi pas?
1: En fait, parce que ça a été démunké. Elle est passée au pile-poil au moment où il y a une camionnette qui s'est fait flasher. Et en fait, non seulement elle cache la plaque d'immatriculation de la camionnette, mais en plus, on ne voit que elle. Et la camionnette derrière, et à croire en fait que c'est elle qui s'est fait flasher.
2: Ah, c'est très fort.
1: À 42 km/h, voilà.
2: La camionnette, faut qu'elle dise merci.
1: Donc c'est vrai. Donc ça s'est fait un peu son petit buzz sur les réseaux sociaux, quoi, là, dans ces derniers jours.
0: J'imagine.
1: Ce dernier jour.
0: Donc, là, en Allemagne, ils étaient en fuite.
1: Ils étaient ah, ils ont fait, ah, c'est...
0: Ils ont pas connu ce buzz depuis...
1: Depuis quoi?
0: Bon, j'ai pas...
1: La Coupe du Monde.
0: Je vois pas ce que tu veux dire.
1: La Coupe du Monde. Ça fait longtemps qu'ils ont pas gagné de Coupe du Monde, les Allemands.
0: 2014.
1: Ah, c'est vrai, ça fait pas si longtemps que ça. En fait.
0: Ouais,
2: est-ce que ce serait cette année?
0: Non, plein du tout. Bah, en vrai, Hugo, tu sais quoi, on va en parler de la Coupe du Monde.
2: Mais en fait, oui.
0: Puisqu'on va s'écouter déjà le son de Mpokor et de L2B, qui est l'hymne officiel de la France à la Coupe du Monde. Et on aura aussi ta salade qui parlera un petit peu de la Coupe du Monde, non?
2: J'ai une petite question. Oui, bien sûr. Est-ce que je peux me permettre un peu bousculer l'émission?
0: Mais bouscule.
2: Elle commence quand la Coupe du Monde?
0: Elle commence le 14 juin et nous, on joue notre premier match le 16 juin à 20h ou 21h.
2: Et ben moi, je vous le dis, les gars, soyez là la semaine prochaine parce qu'on va faire des pronos.
0: Ah, bah les gens ont atteint, je crois. Les gens attendent que ça.
1: Les gens attendent que ça.
0: Moi, je pense que c'est l'événement de la radio, je pense.
1: Est-ce qu'on commenterait pas les matchs de l'équipe de

0: de la Coupe du Monde.
1: Mais alors,
0: je crois que ça ne se fait plus, ça. Je sais pas si ça se fait encore en radio de commenter les matchs.
2: Je demande.
0: Sachant que c'est sur une chaîne gratuite.
2: Ah, bien vu. C'est vrai que c'est gratuit pour le coup.
3: Est-ce qu'il y a des matchs le samedi à 21h déjà?
0: Non, je ne crois même pas. En
2: non,
0: plus.
2: Même pas le samedi, on s'en fout, on vient n'importe quelle heure.
3: Et... Ouais. Non, moi, je commenterai pas la France parce que je serai en fanzone, je vous le dis. Je serai en supporter. Mais en fait, j'ai envie de commenter un match un peu foireux, tu vois. Genre, deux équipes, on les connaît pas.
0: D'ailleurs, pour ceux qui nous écoutent, qui sont du coin, qui sont de Rambouillet Territoire, j'ai envie de dire, nous, on sera très souvent à la.
2: À la gymnase
0: Marouge. De la Marouge. C'est un gymnase, c'est quoi
2: un gymnase, c'est une salle.
3: Si vous voulez des dédicaces, ouais. N'hésitez pas.
0: Mais en vrai, très bon spot pour ceux qui ne connaissent pas et qui aimeraient y aller. Très bon spot.
2: Clair, la Maroulou, opérée en Yvelines.
0: Opérée en Yvelines.
3: En plus, il y a des bières et de la restauration.
0: Bon, alors ça, bon.
3: Bah non, mais c'est important parce que.
2: Oui,
3: non, mais c'est pas juste une salle. Genre, il y a un peu.
2: Fais-moi un rappel à la loi.
0: Il y a de la convivialité et vous pourrez y aller et boire avec modération, bien sûr. C'est pas ça le rappel à la loi?
2: C'est. Vous êtes obligé de boire avec modération.
0: Non, l'alcool est à consommer avec modération, mais sachez que la Maroulou, effectivement, fournit quelques services.
3: Voilà.
0: Les amis,
2: D'ailleurs, c'est pas la Maroulou, c'est l'association sportive du Perret de. Du
3: oui, oui, mais c'est bon. Oui,
0: mais
2: il faut leur faire la promo à l'asso qui organise ça.
0: Oui, d'accord.
3: Mais c'est le lieu, la Maroulou.
2: Mais qu'est-ce que tu me racontes? Tu me dis, c'est. Bon, bref.
3: Mais ça se passe là-bas, quoi.
0: Je ne contrôle plus cette émission.
2: J'étais en colère pour le.
3: Il y a un débat, là.
0: Je suis en perdition.
2: Allez, lance-moi
0: les amis, en tout cas, vu. Non, les débats.
2: Non.
0: Allez, ça part.
2: Non,
3: on peut faire un débat éthique.
0: Bon les amis, vu qu'on parle de Coupe du Monde, c'est l'heure de s'écouter l'hymne officiel de la France à la Coupe du Monde. C'est signé M. Pokora et L2B.
2: Magnifique.
0: Ça s'appelle Trophée. Moi j'adore, hein. Je lui dis c'est déjà un hit. C'est mieux que Shakira là avec son Wayé Wayé, je sais pas.
2: Ah oui.
0: Allez, à tout de suite sur RVE.

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0: Vous êtes toujours sur RVE et ce soir c'est l'Happy Hour comme tous les samedis soirs. On est là jusqu'à 22h. Et à 22h, il y aura Hugo qui mixera jusqu'à minuit pour faire danser toute la nuit. Qu'est-ce, qu'est-ce qu'il y a, Thomas?
1: Après, j'aime bien, je te regarde.
0: Tu me regardes mal.
1: Non, t'es beau gosse,
0: toi. Alors, je vais trahir un secret, mon Thomas.
2: Oula.
0: Parce que vous venez d'écouter le nouveau son de M. Pokora et L2B pour la Coupe du Monde, ça s'appelle Trophée. Et à la fin de la musique, j'ai fait un petit truc en mode voilà, de mec de radio, en mode ah, ça sent l'été, ça sent bon l'été. Et Thomas, tu m'as regardé droit dans les yeux avec un air méchant.
2: Oui.
0: Limite insultant. Mmh, et tu m'as dit ringard.
2: Non, mais c'était pour t'encourager.
0: Tu m'as même dit pauvre type, je crois.
2: Oh non.
1: Non, non, j'ai pas dit
0: tu
1: ça.
0: Tu m'as dit couille molle.
1: J'ai dû te casser la binette.
0: Bon, bref, après ces plaisanteries, il est l'heure de passer à ta petite salade. Miam miam miam miam miam miam miam miam.
3: C'est Zigzag Jingle.
0: Let's go.
3: C'est la

0: C'est la salade ce soir, on va parler de la Coupe du Monde, la Coupe du Monde de foot qui arrive le 14, donc c'est dimanche prochain en fait. Ouais. Je crois que le match d'ouverture c'est avec le Mexique et j'ai oublié l'autre...
1: Oui, bah oui, parce que c'est le pays organisateur finalement.
0: Exactement, j'ai des petites infos. Ouais. J'ai donné une info à Picoré que j'ai pas en massade mais que je sais de tête, c'est que apparemment il y a à peu près 90% des matchs qui seront soumis à des aléas climatiques, que ce soit des orages ou des fortes températures. Les équipes, il y a beaucoup d'équipes qui vont être en souffrance, notamment les équipes nordiques qui sont pas habituées aux chaudes températures. Et aussi une chose à savoir pour ceux qui veulent qui aiment les orages, etc., c'est que s'il y a un éclair dans le périmètre à moins de 10 km du stade, le match est interrompu pendant 30 minutes.
1: Quoi ?
0: Ouais, et à chaque nouvel éclair, c'est-à-dire qu'il faut qu'il y ait 30 minutes sans éclair pour que le match reprenne.
2: Oh, cette Coupe du Monde, elle va être...
0: Selon les lois américaines. Donc déjà, on va se taper les pubs fraîcheurs au milieu de match, là, je vous dis.
1: Mais parce que, aussi, je pense...
3: Pour quelle raison ?
2: Et je pense que les gens savent pas que ça va être un peu partout aux États-Unis, du coup, le match.
1: Au Mexique aussi.
2: Et au Mexique, vous savez, les tornades, les trucs de tornades, c'est pas des blagues, hein.
0: C'est vrai. C'est pas des lol.
2: Il y en a tout le temps. Alors il y en a plus petites. Il y en a pas toujours à chaque fois des choses dès qu'ils tuent des gens qui arrachent tout et tout. Mais il y en a très souvent et surtout en été.
0: Ouais.
2: Donc en fait là c'est ça
0: avec le golfe du Mexique qui a été renommé
2: bien
0: là.
2: Bien.
0: Non, j'ai vu un reportage là-dessus, c'est une énorme série sur Discovery Channel je crois qui font les chasseurs de tempêtes.
2: Voilà. Bah voilà, en tout cas ça va être un petit peu destination en fait, finale cette
0: Je sais ça parce qu'il y a des grands prix aux US parce que je regarde la F1 et à chaque fois qu'il y a un éclair, le grand prix est interrompu au moins 30 minutes.
2: Bien sûr. Ah, c'est dangereux là-bas. Faut faire attention.
0: Bien sûr, mais sinon j'ai des petites astuces parce que nous on sera bien au chaud, je suppose que enfin il y a très peu de gens qui vont aller là-bas en France.
2: Bah oui,
0: quelques-uns, mais pas beaucoup.
2: Ils arrivent pas à remplir leur...
0: C'est des petits chanceux. Mais du coup, j'ai des petits conseils pour profiter quand même, même si on sera pas là-bas. Et en même temps, j'ai envie de dire, c'est pas grave, parce que les horaires des matchs sont assez carrés quand même, mine de rien.
2: Ça va.
0: Malgré le décalage horaire. J'ai des petits conseils pour profiter. Alors, premier conseil, regardez les matchs avec des amis, bien sûr, ou de la famille. Voilà, c'est mieux que seul. Un match seul, il y a moins d'ambiance. Bah écoute, c'est des petits conseils.
1: Non, il a raison, le dire.
0: Faut y penser.
1: Il a raison. Après, ça peut être bien aussi seul, mais c'est toujours sympa, même si vous voyez un vieil ami, quoi.
0: Bah oui, préparez de quoi grignoter, parce que des fois.
1: Je peux plus te défendre là.
0: Non, je rigole. Évitez de passer votre temps sur le téléphone pendant le match.
1: Ah oui, alors ça m'énerve.
0: Ah, et ça,
1: non, ça m'énerve. Ça, faut le dire, ça m'énerve. Non, mais il a raison.
0: Moi je vais vous le dire, ça peut énerver.
1: Ouais.
0: En tout cas, participer à petits pronos, les petits pronos entre amis, ça peut être sympa.
1: Sur parier un max d'argent hein, sur les applications de.
0: Elle a quota à 10, ça passe tout le temps, les gars.
1: Non.
0: En tout cas, l'autre fois.
1: Bien sûr, ne faites pas ça, c'était une blague.
0: Le match.
1: Oui,
0: petit débat parallèle, mais le match entre la France Côte d'Ivoire. Non, ouais, Côte d'Ivoire. Attention, hein, parce que j'ai très peur. J'ai très peur pour l'équipe de France.
2: Mais non.
0: Avec le résultat qu'on a.
1: Alors,
0: eu.
1: On a perdu 2-1, effectivement. Ouais. D'ailleurs, c'est marrant, je sais pas si vous avez vu, c'est le. Pour ceux qui ont vu le match, la France-Côte d'Ivoire, c'est le frère de Désiré Doué qui joue au Paris Saint-Germain qui a marqué le but de l'égalisation côté Côte d'Ivoire.
0: Heureusement.
1: Pour la fun fact.
0: Ah ouais, son frère il est en.
1: Son frère il joue. Il est binational et du coup.
0: Ivoirien.
1: Il est ivoirien.
0: Énorme, mais ça c'est fou. C'est-à-dire qu'il y aura des matchs entre frères peut-être.
1: Ah bah, peut-être.
0: S'ils se retrouvent en finale.
1: C'est possible en plus.
0: Bah bien sûr. Et il y a une petite anecdote aussi que je rajoute, c'est que, vous savez, l'Iran participe.
1: Ah ouais.
0: L'Iran participe à la Coupe du Monde.
2: Elle est dans le groupe de la France.
0: Voilà, alors que c'est aux
1: États-Unis. C'est l'Irak.
0: Je suis pas sûr que ce soit. Ouais, c'est l'Irak.
1: Ah ouais,
0: c'est l'Irak. C'est l'Irak.
2: Ah ok.
0: Mais on va dire que, bon, il y a très peu de chances, mais on va dire que si l'Iran se débrouille bien, les États-Unis se débrouillent bien, il y aura peut-être un match États-Unis-Iran. Attention, hein.
2: Mamma mia.
0: Parce que là, ils sont en guerre, les bougs.
1: Ouais.
0: Est-ce que ça va se réconcilier sur le terrain ?
2: Ah, ça, je peux pas te le dire.
0: Qui le sait ? Qui le
2: ça,
0: sait ?
2: Je peux pas te le dire.
0: Et j'ai petit fun fact.
1: Ah, dis-moi tout, dis-moi tout.
0: La première Coupe du Monde, à votre avis, attends, j'ai fait un petit juste prix, elle a eu lieu en quelle année ?
1: 1900, moi j'aurais dit avant 1928.
0: Ok, c'est Valentin le plus proche, c'était en 1930, en Uruguay, et il y avait que 13 équipes qui participaient.
2: Ah ouais, c'est l'Uruguay qui a gagné.
0: Et bah bravo Thomas.
2: Voilà.
0: Bravo Thomas.
2: J'ai niqué ta chronique.
0: Je l'avais pas donc.
2: Ah ok, d'accord.
1: Bah, voilà.
0: Le Brésil, c'est le seul pays à avoir participé à toutes les Coupes du Monde. Voilà.
1: Ah, très fort, bravo, on les embrasse. Hein.
2: Bravo.
0: Et le match le plus prolifique de l'histoire, c'est Autriche-Suisse avec 12 buts.
2: 12 buts.
0: Le match avec le plus de buts, c'était Autriche-Suisse.
1: Ah, stylé. Voilà.
0: Avec 7-5 pour l'Autriche.
1: Ah, ouais, quand même.
0: Voilà, là, divertissement.
1: Ça me rappelle le 7-1 là, de Allemagne-Brésil, le fameux.
2: Exactement.
0: Et il y a un gars, alors c'était en époque, en 1986, il a eu un carton rouge avant. Moins d'une minute de jeu. en quelques secondes. Ah, il s'est tapé un carton rouge. C'est
2: il est coquin.
0: José Batista.
2: José, il est coquin.
0: José, il s'est pris un carton rouge très vite. Et c'est l'événement le plus regardé au monde, bien sûr.
1: Toi, c'est comme toi quand t'arrives en soirée, Hugo, tu prends un carton rouge
0: une
1: très vite.
0: Statistique. Ouais. Les Argentins sont des grosses fraudes et ont volé le trophée à la France.
1: En
0: une
1: main de
2: la statistique. La statistique.
1: C'est l'INSEE là. Quel est le statistique qui parle ?
0: Qu'on me dise que j'ai tort. Les Argentins sont des fraudes et ont volé le trophée à la France. En 2022.
2: Donc y a pas de
0: le match était truqué.
1: Mais tu sais qu'il y en a plein qui disent que là cette année ils vont la donner au Portugal parce que c'est Cristiano Ronaldo.
0: Non, mais en vrai, ça je suis pas d'accord.
1: Bah, faudrait savoir.
0: Non, en vrai, là je rigolais, mais pour moi, les arbitres ils sont impartiaux. Mais en 2022, on aurait mérité de gagner. Mais c'est pas grave.
1: Alors, on va être très chiant.
0: L'arbitre a été un peu clément avec l'Argentine.
1: Moi, je suis contre toi, mais à 100%. Parce que, franchement, pour ceux qui s'en souviennent, en 2022, la Coupe du Monde, celle où on l'a regardé, il faisait froid, c'était en novembre.
0: Exact.
1: Et ben, rappelez-vous la finale. On était nul, la France. On était.
0: Mais on s'est rattrapé.
1: On était mené 2-0. Oui, on a rattrapé, mais franchement, l'Argentine méritait de gagner parce qu'il
0: était au-dessus. L'arbitre, il a été clément.
1: Mais il s'appelait pas Clément déjà. Qu'est-ce que tu me racontes déjà?
0: Il a été Clément, moi je suis désolé. Ouais. Je suis désolé.
1: T'es plus dedans, Thomas.
2: Non, d'ailleurs, j'ai. Tu parlais de Allemagne-Brésil tout à l'heure.
1: Ouais, bien sûr.
2: Je me le suis re-regardé en entier il y a pas longtemps.
1: Mais toi, t'as rien à foutre.
2: Non, et j'explique pourquoi.
0: T'as regardé un match?
2: Oui, je vous explique pourquoi. Parce que je parie foot avec des jeunes qui n'avaient pas regardé ce match-là. Encore, c'est des jeunes, genre qui étaient au collège et tout. Ne me demandez pas pourquoi je parlais aux jeunes. Et il se trouve que je leur ai dit, mais juste regardez au moins des extraits de ce match, parce que ce match, il est légendaire. Parce que c'est quand même la Coupe du Monde qui se passe au Brésil.
1: Oui.
2: Et au Brésil, le foot, mais c'est une dinguerie.
1: Bien sûr, bien sûr.
2: C'est le peuple, genre, c'est la religion, vraiment, vraiment. Et en fait, de voir comment est-ce que le public réagit, comment est-ce que les joueurs réagissent, quand les buts allemands s'enchaînent, genre c'est un drame, c'est une tragédie que tu regardes quasiment.
1: C'est vrai.
2: Et c'est quasiment un film le match, donc voilà, je vous conseille de le revoir.
1: Mais d'ailleurs, tu parlais de.
2: Il est monté sur YouTube.
1: Tu parlais de genre c'est quasiment une religion. Mm-hmm. Je sais pas si t'as vu, mais tu sais, là-bas ils sont très chrétiens, très pratiquants et tout.
2: Oui.
1: Et l'avion qui est parti du coup de Rio, je crois, ou je sais plus où. Pour rejoindre les terres de la Coupe du Monde, enfin voilà, il a été béni entièement à base de gros geysers de
2: bénite.
1: Ouais, d'eau bénite, voilà.
2: Ah ouais.
1: C'était assez. L'image est disponible sur YouTube si vous voulez.
2: C'est de la triche là, du coup. Ils vont gagner.
1: Ah mais là ils sont boostés.
2: C'est de la triche.
1: Ils sont boostés. Ils sont au max. Ils sont au max. Mais en tout cas, on retiendra que tu regardes des matchs en replay et ça c'est très fort. C'est très fort.
2: Ce match-là, il est fou.
1: Dites tout sur le Insta de l'émission si vous le faites. Hein, Happy Hour RVE. Je crois que t'es vraiment la seule personne au monde à regarder des matchs en replay, mais c'est tout à ton honneur. Bravo. Bravo pour ça. Hugo, t'as autre chose à nous dire ou pas, toi?
0: Bien sûr, j'ai un petit horoscope.
1: Ah.
0: Et je vais vous dire en fonction de votre signe quel joueur vous êtes de l'équipe de France.
1: Ah, j'aime bien.
2: J'aime beaucoup.
0: Exactement. Est-ce que je vais pas commencer par les béliers?
1: Commence par les béliers.
0: Est-ce que vous aimez les béliers?
1: Oui, ça va.
0: Bah moi j'aime les béliers parce que c'est Kylian Mbappé, les béliers.
1: Ah, j'aime pas les béliers.
0: Oh non.
1: J'aime pas les béliers.
0: C'est une vitesse supérieure aux autres et tout. Voilà, exactement. Les taureaux, c'est Mac Maignan. Et ouais, les taureaux,
2: bon,
0: ils arrêtent les buts, que ce soit dans la vie,
1: vrai,
0: que ce soit n'importe où.
2: C'est vrai, c'est vrai.
0: Les Gémeaux, Ousmane Dembélé, bien sûr.
1: Ah, j'embrasse mon Dembouze.
2: Il tire les deux pieds.
0: Eh bien, très fort. Bah. Les cancers, c'est Adrien Rabiot.
1: Ah,
0: j'aime beaucoup. Yes. Les Lions.
1: Oui.
0: Alors c'est encore Kylian Mbappé parce qu'il faut savoir qu'il est né de.
1: il est né de.
0: Il est ambidextre, celui-là. Mais non, mais en fait c'est en rapport, c'est pas le jour il est né
1: oui,
0: pareil.
1: Oui, bien sûr, c'est que ils sont des caractéristiques proches.
0: Bah oui,
1: bien
0: parce sûr. Que le ils sont solaires. Les Vierges, c'est Aurélien Tchouaméni.
1: Tchouaméni.
2: Voilà, la
1: fraude. On dirait Johnny Hallyday, tu sais. J'adore Zizou.
2: Zizou.
1: Zazie d'ailleurs.
0: On dirait Jacques Chirac même.
1: Ouais,
0: pour
1: les
0: ceux
1: deux.
0: Qui connaissent.
1: Les deux sont valables.
0: Les Balances, c'est Michael Hollis.
1: Michael Olysée, bien sûr.
0: Olysée, pardon. Les Scorpions, c'est Ryan Cherki.
1: Ryan Cherki, ouais, tout à fait.
0: Ils ont des dribbles de fou.
1: Ah, oui.
0: Les Sagittaires, c'est Désiré Doué, magnifique joueur du PSG.
1: Oui, tout à fait.
0: Voilà. Les Capricornes, c'est N'Golo Kanté, que je kiffe. N'Golo Kanté est toujours sympa. Mais le mec, très sympa. Hein. Le mec,
1: le mec
0: à chaque fois, on se dit, ça pourrait être notre pote.
1: Ah, il est à la cool.
0: Les Verseaux, c'est Ousmane Dembélé. Bien
1: encore,
0: sûr.
1: Encore.
0: Les Poissons, c'est Marcus Thuram.
1: Non, bah,
2: d'accord.
0: Et j'ai une prédiction des astres.
1: Ouais,
2: voilà,
0: l'astrologie a prédit. Il y aura un certain numéro 10 qui va marquer beaucoup de fois et la France va se qualifier pour la finale.
1: D'accord.
0: Voilà.
1: Et eh ben, on en retient l'information.
2: C'est une statistique.
1: Très bien, mon Hugo. C'est tout pour toi, mon Hugo?
0: Bah, bien sûr que c'est tout pour moi.
1: Oui, on est en décalage, on est en décalage horaire. On est déjà
2: en duplex aux États-Unis.
0: Non, en vrai, j'ai un vrai prono désastre.
1: Ah, vas-y, dis-moi.
0: France-Espagne en finale.
1: Ah!
0: Demi-finale, ouais. Il y aura aussi l'Argentine-Angleterre.
1: Ok.
0: Et une équipe qui va se démarquer, je vous le dis, les gars, c'est la Norvège.
3: Ok.
1: Voilà. Ils jouent dans le groupe de la France, hein, donc on n'espère pas qu'ils se démarquent.
3: Ils sortiront deuxième.
1: On n'espère pas.
2: Moi, j'ai une question. Est-ce que on envoie Marco aux États-Unis pour la Coupe du Monde?
1: Marco.
0: Très fort, j'ai la ref. Oui, bien sûr. Bien sûr qu'on l'envoie. Bien sûr.
2: Qui était allé au Qatar pour nous.
0: Faut payer les billets, mais on
2: Marco,
0: va y aller.
2: On pourrait aller aux États-Unis, ça marche aussi.
1: Et oui, bien sûr. On couvrira l'événement cet été de la Coupe du Monde avec Marco rompu, effectivement, qui sera en duplex. En même temps aux États-Unis et en même temps au Mexique, parce que Marco il est très fort, hein. Il a un jet privé, il y est en deux-deux. Bah,
2: bien sûr, mais c'est nous qui payons, c'est R2 qui paye.
1: Bien sûr, on passera la facture au président, bien sûr. Bon, en attendant qu'on se fasse cette Coupe du Monde, on a trois, on est des fans de foot, hein. Désolé, on vous a peut-être foutu un énorme tunnel dans vos tronches, mais bon, c'est pas grave. En attendant, on s'écoute un été avec toi. Qu'est-ce qu'il y a, mon Thomas?
2: Je veux rappeler aussi que cet été il y a la Coupe du Monde de Cécifoot.
0: Ah, Balek.
1: Oh non.
2: Le cécifoot, c'est un banger. Donc c'est cet été, mais je crois que c'est en août.
0: Non, mais excusez-moi, cite-moi un joueur de l'équipe de cécifoot.
2: J'ai sa tête, mais je sais plus.
1: Bah voilà, ça
2: s'appelle Kevin quelque chose.
0: Non, maman, faut arrêter.
1: Bon, en tout cas, vous l'aurez compris, l'été sera chargé. Et en attendant,
0: c'est
1: on s'écoute Adèle Castillon avec Été avec toi. C'est tout de suite. C'est pour les romantiques, ça. Ça part en synthé. On arrive tout de suite, hein, pour les premiers auditeurs et le débat du soir.

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1: Pardon, je suis fan les amis, je suis fan. On est tout de suite sur, on est toujours sur RFE, il est 21h43 et c'est tout de suite l'heure des problèmes auditeurs.
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1: Et oui les amis, on commence fort, on attaque fort cette reprise d'émission. Wouhou, on est toujours sur la Power, il est 21h44, il nous reste 16 minutes à passer ensemble avant qu'on retrouve Hugo qui nous mixera ses petits sons là, jusqu'à minuit. J'espère que vous allez toujours bien Thomas et Hugo.
3: Ça va toujours, je suis en pleine forme.
1: On passe direct.
3: D'ailleurs, je veux donner une exclue.
1: Ouais.
3: De 22 à 23h, je donne une heure de congé à Hugo. Puisque
1: tu as mixé ?
3: Nous nous sommes mis d'accord, je mixerai en direct de 22h à 23h.
1: Ce sera un B2B, hein, ce mot que vous appréciez.
3: Non, ça sera que moi du coup.
1: Ah d'accord, ok.
3: Ce sera pas un B2B.
1: Bon, en tout cas, on était parti sur les problèmes auditeurs, les amis. On n'a pas le temps là, on a plein de trucs encore à faire.
4: Vas-y.
1: L'émission est encore folle, hein, je vous le dis. Il reste
4: vas-y.
1: Un beau programme.
4: Vas-y.
1: On a tout de suite Benjamin qui nous a envoyé un message sur le Insta de l'émission Happy Hour RVE. Il est encore temps de le faire hein, si vous avez des petits soucis.
4: Salut Benjamin.
1: Benjamin qui nous envoie un message. Il nous dit: je sors avec ma meuf depuis 3 ans.
4: Okay.
1: Elle m'a révélé l'autre jour qu'elle n'aimait pas les mecs trop drôles. Je comprends pas pourquoi et surtout, je me trouve personnellement très drôle. Du coup, je ne sais pas quoi penser de tout ça. Ah bon, Benjamin.
4: Non mais déjà, moi, j'ai une objection.
1: Oui.
4: C'est pas la phrase qu'elle t'a dit, c'est pas juste j'aime pas les mecs trop drôles. Ou dans ce cas-là, ça veut dire quoi? C'est ça qu'il faut lui poser, il faut aller plus loin.
1: Après,
4: qu'est-ce que ça veut dire?
1: Tu connais mieux sa meuf, hein.
4: Non mais qu'est-ce que ça veut dire j'aime pas les mecs trop drôles? Alors, Valou, qu'est-ce que ça veut dire?
1: Je pense que ça veut dire les mecs qui prennent tout la rigolade et qui transforme tout en blague.
4: Mais là, c'est ton interprétation, là.
1: Bah, tu me demandes.
4: Bah oui, d'accord. Mais en fait, ce que je veux dire, c'est que moi, j'ai pas la même interprétation.
1: Bah,
4: donc, en fait, qu'est-ce que tu veux faire? Bah, moi, les mecs trop drôles, je sais pas, ça veut dire les mecs qui font trop des blagues.
1: Mais ça n'existe pas, c'est pas Elie Semoun, son mec.
4: Bah, ok, bah, non, mais qu'est-ce que j'en sais? Ça veut rien dire, cette phrase. Je suis vénère contre ta meuf, Benjamin, là. Je t'explique.
1: Il embrouille.
4: Et je suis vénère contre toi, Benjamin, que t'es pas cherché à aller plus loin dans qu'est-ce que ça veut dire, parce que ça veut rien dire.
1: Il attend de nous pour savoir, il comprend pas la phrase et il aimerait en savoir plus, et surtout, lui, se trouve drôle. Donc, il se dit, bah, elle aime pas.
4: Bah demande-lui Benjamin, moi je suis pas trop drôle.
1: Bon je sens que c'est... on est
4: pas. Mais moi par contre, non je suis vénère là.
1: Je sens que t'es vénère.
4: Moi par contre, si ma meuf elle me dit bah non toi ça va, t'es pas trop drôle, je le prendrais mal.
1: Oui.
4: Pour le coup.
1: Oui. Bah vous, vos copines, elles aiment plutôt les mecs drôles ou pas forcément?
4: Moi elles préfèrent les mecs beaux, donc du coup moi je me pose la question si elles aiment bien.
1: Qu'est-ce qu'elle fout avec toi?
4: Bah non mais... ouais c'est pas ce que je me dis.
5: Mais moi ma copine elle aime bien les mecs drôles, je vous le dis, je le lâche. Ah.
4: Qui l'a invité lui?
5: Bah, excusez-moi, je suis en émission, ça fait 10 ans que je suis là. Mais en vrai, je comprends pas, sa copine n'aime pas les mecs trop drôles, je pense qu'il y a un sous-jacent. Je vais vous expliquer pourquoi. Je pense qu'elle a peur, parce qu'un mec drôle, un mec trop drôle, ça associe un peu à un charreau.
1: Ah mais un mec drôle, c'est un mec qui pécho, évidemment.
5: Voilà, et c'est peut-être pour ça qu'elle aime pas. Elle se dit, putain, si c'est un mec trop drôle, je vais me faire tromper ou quelque chose comme ça. Hein. Je vais loin, mais je pense qu'il y a peut-être ça derrière.
4: Mais là où je suis d'accord avec Valou, c'est que effectivement c'est pas juste trop drôle et que comme tu dis ça peut être sur le sérieux, ça peut être un truc sur le sérieux parce que tout le monde aime les gens drôles. Je connais pas un mec ou une meuf qui dit non j'aime pas les mecs ou les meufs drôles.
1: Flash info, Benjamin vient de nous dire que effectivement ce que sa meuf n'aime pas c'est les mecs en fait qui prennent tout à la légère.
5: Je suis un peu comme ça moi,
1: qui transforment tout en vanne.
4: Bon bah comme ça Hugo ne te piquera pas ta meuf Benjamin, tu peux être tranquille avec ça. Non mais Benjamin, faut parler, faut demander. Hein.
1: Eh ben c'est une belle conclusion.
4: En vérité, il faut. Non mais si toi t'as peur que ça soit ton cas,
1: ouais.
4: Et qu'elle trouve que c'est ton cas, eh ben demande-lui.
5: Bah bien sûr.
4: Et comme ça t'auras plus peur, t'auras la réponse.
1: Bien dit les amis.
4: Bien dit les amis.
1: On a tout de suite peut-être pas trouvé la réponse à ton problème, mon Benjamin, mais travaille-y.
4: Voilà.
1: Il y a du taf. Alors, qu'est-ce que c'est ce message? On a tout de suite Morgane qui nous envoie un message.
4: Salut Morgane.
1: Mon copain est persuadé que je préfère le personnage principal de ma série préférée à nous deux. Donc ok, ils ont une série préférée entre eux et en gros elle a un petit crush pour le perso. Il refuse même que je mette un poster dans le salon. Bon après, pas nécessaire. Est-ce normal d'être jaloux d'une personne qui n'existe pas?
4: Bah,
1: il existe, c'est un acteur derrière.
4: J'entends ce que tu veux dire.
1: Et alors l'acteur c'est Rick Grimes dans The Walking Dead.
4: Oh bien sûr,
1: Andrew Lincoln
4: il s'appelle Rick Grimes.
1: Moi j'avoue que c'était mon goal quand j'étais petit, je voulais trop lui ressembler.
4: Ah ouais?
1: Ouais de fou.
4: Alors moi j'ai ce problème là aussi.
1: Il est beau gosse.
4: Et personnellement sur Rick Grimes aussi.
1: Ah t'es en crush sur Rick
4: Grimes? Non ma meuf.
1: Ah c'est vrai?
4: Oui bien sûr.
1: C'est énorme.
4: Et
1: il est trop beau
4: pour le coup.
1: Incroyable.
4: Le copain de Morgan, comment dire, Andrew Lincoln n'est pas avec nous. Et à un moment donné, je veux dire, tout le monde a des crushs partout, tu vois.
1: Mais en vrai, c'est même limite mieux hein, d'avoir un crush sur un acteur que sur un mec de la vie de tous les jours.
4: C'est
1: quoi.
4: Ça, exactement.
1: On est d'accord.
4: Et à un moment donné, il est beau. Bah écoute, il est beau, tu vois. Après, effectivement, là, Morgan, parce que c'est à toi que je parle, Morgan. Là où ça peut devenir limite et un peu chiant, c'est si genre tu le rabâches tout le temps, tu vois. Si t'es là en mode et que tu mets même pire, si tu mets en concurrence ton gars,
1: ouais, de
4: vis-à-vis
1: de
4: lui, il a rien demandé, miskin, c'est ton gars, frère. Ah, il bat pas les zombies, ton gars.
1: Hein. C'est d'accord. C'est ça.
5: Mais en vrai, je trouve ça gênant parce que si tu mets, genre, je suis sûr l'inverse, tu mets un mec qui est à fond, qui a des posters de Margot Robbie chez lui, par exemple, qui est à fond là-dessus.
1: C'est un témoignage?
5: Non, pas du tout. Mais tu peux dire, vas-y, c'est gênant. Surtout, la vraie question, c'est est-ce que sa meuf, non, plutôt lui, est-ce qu'il ressemble à Andrew Lincoln?
1: Si il ressemble pas,
5: ça peut être très gênant. Tu vois, tu dis, bah son style, c'est un autre délire.
4: La question, c'est derrière aussi, si tu veux aller là-dessus, c'est comprendre qu'est-ce qui lui plaît chez Rick Grimes. Parce que je sais que.
1: Il est juste frais.
4: Non, c'est pas que physique. Mais je sais très bien que ma meuf le trouve pas beau.
1: C'est que c'est pas son
4: fils. Non, j'ai menti, elle le trouve beau.
5: Elle le trouve pas beau.
4: Mais non, j'ai menti.
5: C'est peut-être Nora, parce qu'en plus, c'est un perso principal, tu vois.
4: Voilà, il a une aura. C'est quelqu'un qui est hyper gentil. Qui est hyper entreprenant, qui donne confiance, tu vois, et puis qui est très bienveillant.
5: Je peux poser une question un petit peu sur ta situation. Est-ce que c'est Andrew Lincoln dans Walking Dead ou en général?
4: Non, Walking Dead.
5: Juste dans Walking Dead.
4: Après, je viens de me souvenir qu'elle trouve très beau Andrew Lincoln.
1: Dans L'Arnaqueur aussi, il est un peu gosse beau dans L'Arnaqueur.
4: Oui, mais c'est rien à voir avec le. Moi, je trouve beaucoup moins aura dans L'Arnaqueur que dans Walking Dead.
1: C'est la barbe. Il y a la barbe dans le côté un petit peu, j'ai la chemise ouverte.
4: En tout cas, ce que je veux dire. Derrière Morgan, le seul truc qui pourrait venir de ta faute, c'est si, genre tous les jours, tu parles de lui. Si tous les jours, t'es là, tu compares ton gars à Rick Grimes et que tu lui répètes tous les jours, ah putain, qu'est-ce qu'il est BG, Rick Grimes, machin, machin.
1: Ah lui, tu es un peu chiant. Toi.
4: Un peu chiant. Après, ça peut être ton gars jaloux, machin, machin. Faut juste lui dire, frérot, calmos, je le trouve beau gosse, j'aime bien le truc. Comme toi, tu trouves des meufs belles gosses, tu vois.
1: Alors,
4: y a pas de soucis, tu
1: vois. Alors. Vous autour de l'équipe, c'est qui vos crush stars un peu là? Toi Thomas, c'est quoi?
4: Sadie Sink,
1: ok, donc dans Stranger Things
4: notamment, bien sûr.
1: Ok, très bien.
4: Mais dans beaucoup de films aussi.
1: J'entends.
5: Moi c'est Margot Robbie.
4: Ah,
1: Margot Robbie, ok, ouais. Très bien.
4: Comme quoi l'enquête a révélé que c'était peut-être du vécu le truc du poster.
5: Non, mais après, je pense que c'est avec le Loup de Wall Street.
1: C'est un témoignage, effectivement.
4: Et toi, mon Valou?
1: Moi, alors, jusqu'à très tard, j'ai pas eu de crush star en vrai de vrai, et je crois que j'en ai toujours pas. Mais en ce moment, j'aime bien Shana Lousteau de
4: W9.
1: Et pourquoi je vais m'expliquer? Parce que je trouve.
4: En fait, crush.
1: Non, mais vas-y, parce qu'en fait, je trouve qu'elle ressemble beaucoup à ma copine.
5: Non, mais ça, c'est.
4: Mais voilà, non, mais voilà, Morgan ne fait pas ça. Morgan, si ton meuf ne ressemble pas à Rick Grimes, ne dis pas que c'est parce que tu lui ressembles. Je préfère pas ça, ne mens pas.
1: Je préfère que ma meuf elle ait un crush sur un mec qui me ressemble que sur un mec qui me ressemble pas.
4: Mais quel rapport?
5: En plus, est-ce qu'il ressemble vraiment à ta meuf?
1: Excuse-moi Thomas, mais Sadie Sink ne ressemble pas du tout à Emily, ta copine. Enfin, pardon.
4: C'est pas grave, c'est un coup médiatique, c'est de notoriété publique.
1: Ah, c'est bon,
4: le coup est de notoriété publique, tu peux le dire.
1: Bon, les amis, on a parlé d'amour.
4: Bah, alors.
1: Pardon, tu voulais parler?
4: Alors, Emily a quelque chose à dire sur le problème.
5: Ah, j'aime bien.
1: Oui.
4: Greg Grams, bien sûr, le coup. C'est pas Andrew Lincoln, c'est. Hein, attends, qu'est-ce
5: qu'elle a fait? Elle a fait un roman ou quoi?
4: Non, mais elle a réagi à tous les trucs.
5: Ah.
4: Donc, elle dit bien que. Quand elle dit quoi? Que ce personnage n'existe pas et pas l'acteur? Hein,
5: Thomas, s'il te plaît.
1: Après, tu fais un débrief et
4: il est hyper. Ah oui, qu'est-ce que tu racontes? Donc, Rick Grimes, il est hyper beau,
5: hyper
4: solide,
5: beau.
4: Fiable, loyal, fort. Et après, mais comme toi, hihi.
1: Oh, ça se finit bien.
4: Voilà.
1: Ça se finit bien.
5: Mais bon, ça, attention, parce que vous le voyez dans les films et tout, mais est-ce qu'en vrai, il est comme ça?
4: Mais non, mais c'est pour ça qu'on parle du personnage.
5: Bien sûr.
4: Le personnage, il est comme ça pour
5: lui. Bien sûr, je suis d'accord, mais faut se poser la question.
4: Bien sûr.
1: Les amis, l'heure tourne. On n'a pas fait encore le débat du soir.
5: Ah, j'adore ce débat.
1: C'est tout de suite l'heure du débat.
4: Allez.

0: Ah, j'adore. Jingle de ouf.
1: Attention les amis,
2: c'est un beau jingle par rapport au sujet qui arrive là.
1: Flash info.
0: Non. Oh là là.
1: Eh oui, eh oui, eh oui,
0: c'est bien ça.
1: Dans quelques mois, depuis quelques mois, les menus à 5€ se multiplient. Vous en saurez un peu plus bien sûr au cours de ce débat qui sera sûrement intensif. On aura Thomas et Hugo pour animer ce débat.
2: Oui, bonjour.
1: Les amis, vous le savez, les menus à 5€ sont arrivés déjà depuis longtemps. Là, ils refont un nouveau surface.
2: Bien sûr, le McDeal.
1: Dans l'industrie du fast-food.
2: La KFC aussi.
1: À la base, le saviez-vous, c'était pour rivaliser les menus pas chers des kebabs. Les grandes enseignes se sont un petit peu mis tous d'accord pour concurrencer finalement ces kebabiers. Donc, le problème maintenant, c'est que Hugo m'a soulevé un très bon point.
0: Ouf.
1: Eh oui. Sommes-nous en accord avec ces menus à 5€ ou sommes-nous totalement en désaccord?
0: Oh là là.
2: Donc en fait, c'est un débat entre vous deux, quoi.
1: Non, tu peux te placer dans le débat.
2: Moi, je vais te placer dans le débat.
1: Je t'avoue que j'ai pas compris le débat quand Hugo me l'a présenté.
0: Si, parce que moi, je vais vous le dire. Je peux y aller.
1: Mais dis-moi. Les menus à 5€ sont présents à peu près dans toutes les enseignes de fast-food, McDo, KFC, Burger King, même il y avait Subway à l'époque, il y a Pizza 5, il y a plein de trucs à 5€.
0: En fait, j'ai un problème avec les menus à 5€, surtout ceux de maintenant, c'est que, ok, ils te proposent une quantité acceptable, tu peux dire tu vas bien manger pour 5€ quand tu vois leur promo, mais moi, ce qui me rend fou, c'est que les gens qui vont y aller, c'est des gens qui ont pas beaucoup d'argent ou qui veulent se faire plaisir pour pas cher.
1: Ouais.
0: Mais ce qu'on sert dans le menu à 5€, pour moi, c'est dégueulasse. C'est vraiment la nourriture le moins cher possible. Et j'ai peur qu'en fait, ce soit un peu prendre les gens pour des cons, leur dire ouais, vous avez des bons trucs à manger pour 5€, par contre, vous mangez vraiment des trucs dégueux, mauvais pour la santé de ouf et tout, les produits les moins chers possibles. Et en fait, c'est ça qui me gêne.
2: Tu parles de quel restaurant là ?
0: Je parle de les street food, on va dire.
2: Ah,
0: tu sais, les petits menus qui font des box, etc. Et je trouve ça un petit peu de la fausse promo de proposer des produits à 5€. Et en plus, pour moi, attention, je vais aller loin, mais pour moi, c'est un red flag. C'est-à-dire qu'ils sont prêts à renier leurs produits, leur qualité, etc. juste pour faire baisser le prix, pour faire un peu de buzz.
2: J'ai une question, Hugo.
0: Ouais.
2: Ça veut dire que là, tu nous dis qu'on vend de la merde aux pauvres?
0: Exactement.
2: C'est ça qui m'énerve. Les amis, nous sommes le samedi 6 juin et Hugo vient de découvrir qu'on vendait de la merde aux gens qui...
0: Oh
2: que bien évidemment la qualité de la nourriture n'est pas donnée aux gens les plus démunis.
1: Oui,
2: il est avec nous en direct.
0: Mais il y a pas que ça.
2: Il
0: y a pas que ça. En fait, c'est pas que ça. C'est parce que aussi ça attire les jeunes en disant ah, vas-y pour 5 balles, je peux me faire un petit menu sympa. Et en fait, j'ai peur que en fait, on intoxique les gens avec ce genre de menu.
1: Après,
0: en fait, j'ai envie de savoir.
1: Je suis désolé hein, les amis, que ça soit McDo, Burger King, KFC, les menus à 5€, c'est très qualitatif.
0: Non, je suis pas d'accord.
1: C'est très qualitatif.
0: Là, je parle pas de McDo, Burger King, KFC. Je parle des petites enseignes.
1: Mais...
0: Et moi, la vraie question que je pose aux enseignes, c'est nous écoute.
1: Ouais.
0: Non, mais j'allais te poser une question aux enseignes. Est-ce qu'il y a le même produit dans le menu à 5€ que dans le menu à 20?
1: En fait, là où tu te trompes, c'est
0: que c'est la même origine de la viande.
1: En fait, là où tu te trompes, c'est que on va mettre en concurrence les fast-food et les trucs de street food. De base, les trucs de street food sont
0: Je parle plus de street food.
1: Ouais, mais alors de base, les trucs de street food sont arrivés avec l'ambition de dire on n'est pas cher, mais on vend pas du haut de gamme, tu vois. On n'est pas.
0: Non, mais bien sûr.
1: On le sait qu'on mange de la merde en vrai, tu vois. On le
0: bien
1: sait.
0: Bien sûr, mais en fait, moi, ce que je me demande, justement, c'est là ma question, c'est est-ce que leur menu à 5€, c'est les mêmes produits que dans les autres menus? C'est ça, j'ai envie d'une réponse.
1: Tout de suite.
2: Mais
1: bah, alors, on n'a pas de responsable.
2: J'ai un message, pardon, une auditrice qui nous écoute.
1: C'est sûrement Emily.
2: C'est peut-être Emily.
1: On l'embrasse. Bisous, Emily.
2: Elle dit. Non, mais clairement, mais Hugo raconte n'importe.
0: Oh,
2: c'est la même bouffe que dans notre menu, 5€ ou pas.
0: Je suis pas d'accord.
2: Donc après, je lui ai dit, mais parle pas de McDo. Il parle de quoi? Quelles petites enseignes? Elle dit.
0: Moi, je crois
2: centre,
0: Chicken Street.
2: Creuse, personne ne comprend.
0: Je parle de Chicken Street. Bah, n'importe quoi aussi. Faut suivre. J'ai dit, je parlais pas de McDo, Burger King, etc. Je parle de Chicken Street, les choses comme ça. Je me dis, le menu, il est à 5€.
1: Mais
0: vous voyez, c'est pas normal d'avoir ça pour 5€.
1: Mais
0: donc, soit ils prennent vraiment les trucs les moins chers qu'ils trouvent,
1: mais
0: ou soit ils ont pas de marge.
1: Les gens se plaignent sur les réseaux, Hugo. On ne comprend rien, Hugo. Les gens se plaignent.
0: Les gars, si vous voulez,
2: c'est pas vrai.
0: Excusez-moi, je vais dire une dinguerie, mais si vous voulez, je vous chie un truc, je le vends à 5€ aussi, tu vois. À un moment, ça dépense qu'il y a dedans. On peut pas dire oui, c'est 5€, du coup, on va acheter si on sait pas ce qu'il y a dedans.
2: Hugo. Moi, je prends, et je pense que tous les fast-food et tout ça font pareil. Moi, je prends l'exemple McDo et tout. Pourquoi est-ce que le menu à 5 balles, il coûte 5 balles et il est moins cher que par exemple
0: McDo.
2: Non, j'explique. Et je pense que c'est
0: pareil
2: pour tous les autres.
0: Je pense que c'est
2: pour, je pense que c'est pour tous les autres.
0: Non, je suis pas d'accord.
2: C'est les produits qui coûtent le moins cher et qui ont le besoin de moins de choses dedans.
0: Je suis
2: et
0: pas d'accord.
2: Surtout en petite quantité en
0: je suis
2: plus.
0: Pas d'accord.
2: Et tu sais très bien qu'ils margent de fou, de baiser sur
0: non,
2: tout.
0: Non, dis pas de gros mots.
2: Mais bien sûr. Non, mais je le dis, ils margent sur tout.
0: Je suis pas d'accord du tout.
2: Bien sûr que si, il marche
0: pas d'accord
2: tout.
0: Du tout. Non, mais pour moi,
2: n'importe quoi.
0: Excusez-moi.
2: Mais tu sais quoi? Non, mais tu sais. Oui, là, oui. Tu dis ça. Tu dis ça, mais derrière, les arguments manquent un petit peu. Donc peut-être que t'as raison.
0: Bah, je peux. Aller.
2: Est-ce que moi, tu peux...
0: Alors, je peux donner trois arguments très vite.
1: Moi, après, j'aurai un argument aussi en ta faveur, Hugo.
0: Premier argument, encouragement de la maltraitance animale de l'élevage industriel. Après,
2: partout,
0: mais après c'est un encouragement
2: mais
0: aussi
2: c'est pas un problème
0: de tous les produits transformés, hyper transformés qui valent rien.
2: Il
0: n'y a pas de production locale, c'est vraiment des trucs importés. En fait, les trucs à 5 euros, c'est les pires trucs
2: mais
0: que
2: non,
0: vous pouvez pour la planète, pour
2: surtout,
0: les animaux.
2: Sur les fast-food,
0: vous-même.
2: C'est le problème des fast-food, ça.
0: En fait, pour moi, c'est de la malbouffe pour vous-même. Encore pire, parce que McDo, ils ont des menus qui valent un peu plus cher. Au moins, t'as les bons produits qui viennent de France, etc., on va dire. Mais là, c'est vraiment les pires trucs, les moins chers possibles. Et c'est dégueulasse. C'est que de la... Ça se trouve, c'est que des nerfs, c'est que les pièces de merde, là.
2: Ça, c'est une possibilité, mais il y a partout. Enfin, oui.
1: Moi j'ai un argument qui va peut-être jouer en la faveur de Hugo. Je trouve que d'ailleurs il est 22h sur RVE, vous êtes toujours sur RVE. L'émission traîne un petit peu, on est là jusqu'à minuit. De toute manière, Hugo va nous mixer après un mix légendaire. On profite un peu.
0: C'est Thomas qui va mixer juste après.
1: Alors tu m'autorises, Thomas, à continuer l'émission un petit peu?
2: Bien sûr.
1: J'ai un argument, du coup, en la faveur d'Hugo. Moi je pense que les menus à 5 euros, le problème, c'est que ça t'habitue à te dire ok, je peux manger pour 5 euros. Alors qu'en vérité, si tu veux bien manger pour 5 euros, que ça soit chez toi, à la maison ou au resto, si tu veux manger des bons produits, tu manges pas pour 5 euros.
2: Non, mais
1: en fait, ça t'habitue à un truc de dire ok, mon repas il peut me coûter que 4,50 euros.
2: Mais
1: 5 euros.
2: Tu manges beaucoup mieux, genre même en grande surface. Et pourtant, Dieu sait que grande surface, c'est
1: vrai,
2: bien dégueulasse aussi.
1: Tu prends un morceau de poulet, pour ceux qui aiment la viande, c'est 2 euros le morceau de poulet. Tu prends des légumes, t'en as pour 1,50€. Tu prends des féculents, je sais pas, t'en as pour. En vrai, tu vois, je pense que c'est quand même un menu, en vrai, je pense que c'est 7 euros, tu vois. Enfin,
0: moi, je vous le dire, c'est impossible, avec des ingrédients à peu près normaux que vous trouvez en grande surface, de faire la même chose, même chez vous, pour 5 euros.
2: Mais fais une enquête, là,
0: à partir de ce moment-là.
1: Là, j'aime bien le débat. Le débat a du sens.
0: Excuse-moi, fais une enquête. C'est pas moi de faire une enquête. C'est qu'à un moment,
2: t'amènes des arguments sans rien de preuve.
0: Des promos sur TikTok pour les jeunes, etc. Le menu à 5 euros, il est incroyable. Nan. Moi, je leur demande juste, il y a quoi dedans? C'est quoi les produits?
1: Et oui, on a tout de suite un envoyé spécial qui est devant un McDo. McDo de Aubervilliers. Bonsoir, DJ.
2: Bonsoir.
1: DJ, alors, vous avez fait un micro-trottoir. Hein,
2: exactement.
1: Avec un jeune issu de Aubervilliers, du coup.
2: Oui.
1: Qu'est-ce qui vous a dit ce jeune qui est tout de suite à votre gauche, là?
2: Il a dit déjà que ce que dit Hugo, ça pue du cul. C'est
1: Non.
2: Non, mais voilà.
0: J'ai pas dit ça.
2: Non. Mais surtout, ça m'a sorti. J'avais quelque chose à dire, le personnage m'a sorti.
0: Super. C'est pas grave.
1: Est-ce qu'on a bien fait de prolonger cette émission finalement?
0: Non, mais en tout cas, je suis désolé, mais j'espère que vous allez me rejoindre là-dessus. Mais pour aller un peu soft, est-ce que les menus à 5 euros ça incite pas à manger de la merde? Voilà.
1: Bah, en tout cas, c'est triste parce que
2: mais
1: du coup,
2: les fast-food ça incite à manger de la merde.
1: Ça marche.
0: Je suis pas d'accord.
2: Mais bien sûr que si.
0: Je suis pas d'accord parce qu'un fast-food, quand ça a un prix à peu près à 10 euros, tu peux dire je me fais mon kiff par semaine de fast-food, mais quand ça devient 5 euros, c'est même pas je me fais mon kiff, c'est que je remplace mon dîner pour un truc moins cher.
1: Moi, par contre, là où je me pose la question, sincèrement, c'est sur les enseignes de type McDo, KFC, Burger King. Comment ils peuvent te proposer un menu à 5 euros qui est très qualitatif comparé à un menu qui va coûter peut-être 12 euros?
0: Alors, je vais t'expliquer.
1: Et genre, enfin, tu dis, mais en fait, c'est quasiment le même menu. Pourquoi ça coûte moins cher?
0: Alors, très rapidement, c'est juste parce que un volume tellement énorme qu'ils ont des prix super bas.
1: D'accord.
0: Et aussi que c'est pour fidéliser le client. Ils savent que quand tu prends un menu à 5 euros, tu vas rajouter un petit truc.
1: Donc ils sont à perte.
0: Bah, ils sont peut-être pas à perte, mais ils sont pas en marge.
2: Ton menu 5 euros, ça coûte même pas 2 balles à McDo.
0: Oui. Alors c'est pas vrai.
1: Ils prennent moins de marge.
0: Non, c'est pas vrai.
2: Mais non, ils
0: marchent de. Ça coûte pas 2 balles en produit, mais avec le coût de les employés, etc. Je crois qu'ils sont à l'équilibre.
2: Mais d'accord, ça compte pas.
0: C'est pas là où ils font de l'argent.
2: Tout le monde ne prend pas des menus à 5 euros.
0: La
2: marge elle compte sur les produits, parce que sinon
0: je
2: fais une moyenne de tout ce que les gens prennent.
0: Bien sûr, mais c'est ce que je dis.
2: Voilà.
0: C'est parce qu'ils se rattrapent avec d'autres choses.
2: Sur BFM Business là.
0: Alors que les chicken treats, etc. Le menu à 5 euros, moi j'ai envie de mettre un jour, faites un documentaire là-dessus. Je veux savoir le coût réel des produits et d'où ils viennent et si c'est les mêmes que ce qu'ils servent dans les autres produits. Voilà.
1: Non, mais il a raison, ça pose
0: mais
1: débat.
0: Pour moi, mais non, mais parce que imaginez. Non, mais attends, je vais aller encore plus loin dans mon analyse. Un menu à 5 euros, peut-être, du coup, ils vont employer moins de gens, donc les gens seront plus surmenés, ils vont peut-être faire moins attention à l'hygiène, etc. Ils vont prendre moins de précautions, tu vois. C'est ça qui me fait peur. C'est où est-ce que ça va nous mener, la quête du prix le moins cher?
1: En fait, là où effectivement on peut un peu avoir peur d'un point de vue sanitaire, c'est sur les petites enseignes. Après, sur les grandes enseignes, c'est vrai que en vrai, s'ils font sud droit, tu sais qu'il y aura pas de problème, quoi, globalement, je pense. Hein, je sais pas. Hein.
2: Mais attends, mais excuse-moi, Hugo.
0: C'est comme acheter des t-shirts sur Shein. Tu sais que c'est fait par les enfants.
2: Mais d'accord. Mais
0: tu peux l'acheter un peu plus cher et tu sais, c'est un peu mieux.
2: Tu sais que un menu dans une petite enseigne de fast-food qui coûte 5 euros, qui coûte 17 euros, c'est dégueulasse. Genre ce qui te font manger.
1: Mais tu bouffes tout le temps la base, qu'est-ce que tu me racontes?
2: Mais alors,
0: mais même en dehors des produits, s'ils arrivent à te le vendre 5 euros, c'est qu'ils prennent l'argent quelque part. Donc soit c'est sur les employés, soit c'est sur l'hygiène, soit c'est sur...
2: Pourquoi c'est pas la même réflexion sur les grands industriels?
1: Thomas, je peux te dire un truc? Thomas, je peux te dire un truc ou pas?
3: Oui.
1: Ah, vous êtes en battle de regard, qu'est-ce qui se passe là?
3: je sais pas.
1: Thomas, tu prends, pour ne pas citer, McDo. Tu prends un petit wrap vegan.
3: Oui.
1: Est-ce que tu penses vraiment que c'est de la merde?
3: Oui.
1: Et vas-y, pourquoi alors?
2: C'est des aliments transformés.
1: Oui, mais comme tout, tu prends une salade Sodebo, c'est transformé aussi. Bah voilà, on est
0: non,
1: d'accord.
0: Non, mais attention, parce que là où je rejoins Valentin, c'est que il y a des enseignes qui ont été condamnées et tout, parce que, genre, justement, elles achètent le poulet en gros, et après, elles le laissent 2 semaines dans leur vitrine où il est déjà moisi, quoi.
1: Ouais.
0: Vraiment, c'est ça où mène la quête du menu le moins cher. Genre, à la fin, t'as des aliments qui sont périmés, qui sont mal conservés, t'as des l'hygiène qui est déplorable, t'as des employés qui sont surmenés, t'as plein de trucs comme ça. Genre, à un moment, pour moi, faut prendre conscience que le menu à 5 euros, c'est pas forcément le bon plan.
2: Mais frérot, tu crois qu'à McDonald's, ils ont attendu le menu à 5 balles pour
0: maltraiter les employés? Je parle pas de McDo!
2: Mais moi, je te parle de tout, c'est pareil, je te parle de tout! C'est pareil, c'est les mêmes. C'est en termes concrets de restauration, pas de la pub et tout ça, c'est le même business plan partout. Ils se copient tous sur le business plan.
0: Je suis pas d'accord.
2: Ah, bien sûr que si.
0: McDo, ils font un volume tellement énorme qu'ils sont pas comparables aux autres.
1: Bon, les amis, on commence un petit peu à tourner en rond, j'ai l'impression. En tout cas, je pensais pas que ce débat vous alimenterait autant. Mais il est l'heure de nous quitter. On a déjà dépassé l'heure légale de 6 minutes.
0: Je vais vous dire ce qui va se passer en direct.
1: Bien sûr.
0: Si tu me permets.
1: En tout cas, est-ce que je peux me mettre une petite phrase de conclusion pour le débat qu'on vient d'avoir sur les menus à 5 euros? On n'est pas là pour blâmer, bien sûr, ceux qui prennent des menus à 5 euros. Bien sûr, malheureusement, la vie fait que des fois.
0: Déjà, ils n'ont pas le choix. Et justement, c'est mieux qu'ils prennent ça, on va dire, pour eux, qu'ils mangent rien.
1: Mais bien sûr. Bon, en tout cas, j'espère que vous avez passé une bonne émission à notre compagnie. On était là depuis 21h et on va continuer à être présent jusqu'à minuit puisque c'est Hugo qui va nous mixer.
0: Justement, Valentin, j'ai une petite requête.
1: Bien sûr.
0: Est-ce que tu peux lancer une musique? Parce que je vous explique, dans le studio, c'était pas prévu. Thomas va mixer. Et pendant la musique, je vais préparer tout le matos et Thomas va se faire un kiff.
1: Bien sûr, je vous l'avais promis. C'est le nouveau son de Fallen Wad qui remixe Parole de Dalida et Alain Delon. Et après, on s'écoute Hugo jusqu'à minuit. Bisous, passez une bonne soirée sur RME.

0: Et vous êtes toujours sur RVE, il est 22h10, j'espère que vous avez passé une très bonne soirée en notre compagnie. On est là tous les samedis soirs pour animer votre samedi soir sur RVE. Et là c'est l'heure du mix de Hugo, alors il sera en direct ce soir, il sera en direct avec Thomas. Il sera en co-animation, en B2B comme ils aiment le dire. Et je crois qu'ils sont quasiment prêts les loustiques derrière les platines. Est-ce que vous êtes là mes chéris? Ah je les entends, le son monte. J'adore. Là, vous allez passer une soirée d'enfer, hein. Une soirée d'enfer, oh, c'est ringard, hein, pardon. Vous allez passer une très bonne soirée sur RVE, puisqu'on est là jusqu'à minuit, en direct. On va vous mixer de toutes sortes de sons. On aura de l'électro, on aura de la pop, on aura du tech house. J'ai des mots au hasard, là, je sais pas comment dire, j'ai des mots au hasard. On est bon, Hugo et Thomas, derrière, ou voilà. On n'est pas bon encore. Bah, c'est quoi, je vais vous parler un petit peu, les auditeurs et les auditrices. J'espère que vous passez une bonne soirée. J'espère que le week-end va être bon pour vous. C'est pas encore l'heure des barbecues. Hein. On a eu un faux espoir la semaine dernière sur la canicule qui nous a permis de faire des piscines. Ah, j'entends Thomas.
1: Ouais, on a enchaîné, désolé. On a dû faire une autre installation. C'est problème technique.
0: C'est du direct.
1: Mais on s'envoie.
0: Ah, trop bien. Eh ben écoutez, passez une bonne soirée sur RME. On vous laisse en notre compagnie. Hein. On est là, Valentin, Thomas et Hugo pour animer votre samedi soir jusqu'à minuit. Allez, c'est parti.
1: Et oui, les amis, vous le savez bien, jusqu'à minuit sur RVE, c'est Hugo. Mais ce soir, jusqu'à 23h, ça sera pas Hugo. C'est Thomas qui nous porte en direct sur RVE. On commence avec Jack Jones, bien sûr.

Ça, les amis, ce qu'on va s'écouter tout de suite, vous l'avez pas entendu nulle part la première fois. Vous l'avez entendu sur RVE, dans le mix d'Hugo. Et ça, qu'est-ce que vous dire, c'est un peu l'album de l'année, j'ai envie de dire, c'est un peu l'album de l'année.

vous avez bien sûr reconnu Prada. Première fois que vous écoutez aussi, c'est sur RVE. Ah, j'ose le dire. Attendez, j'ai un autre petit classique pour vous là. Si, juste avec la guitare, vous allez reconnaître. 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

Ah, vous êtes sur RV, il nous reste un petit peu moins d'un quart d'heure ensemble. Là, je veux que tout le monde qui écoute la radio, tout le monde lève les bras, sauf si vous conduisez bien sûr, on veut pas d'accident ici, mais tout le monde s'ambiance, tout le monde s'ambiance, tout le monde s'ambiance.